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1: Bonjour et bienvenue pour ce journal de la semaine de IBFM. Une semaine dont on retiendra que pour la Cour européenne des droits de l'homme, l'Azerbaïdjan est un pays criminel qui torture et mutile les Arméniens, et notamment les soldats de l'armée de l'Artsakh. La plainte examinée par la CEDH porte sur des faits survenus pendant la guerre des 4 jours d'avril 2016. Le camion militaire à bord duquel se trouvait la victime avait été pris en embuscade par les soldats azéris près de Talish et selon l'enquête menée par les autorités d'Artsakh et confirmée par un rapport médico-légal, le major Torroyan avait eu les mains coupées puis la tête tranchée alors qu'il était encore en vie, indique le rapport de la Cour européenne des droits de l'homme qui précise avoir reçu 21 plaintes similaires qui sont actuellement en cours d'examen. Une vingtaine qui sont loin de refléter la réalité des actes de barbarie perpétrés par les soldats azéris sur des captifs arméniens en témoignent les nombreux corps rendus à l'issue de la guerre d'avril 2016, pour certains mutilés, sans les têtes, les mains et les lobes auriculaires. En outre, des vidéos de ces tortures ont largement été diffusées par leurs auteurs, qui s'en sont vantés sur les réseaux sociaux à cette époque, mais aussi relayées par les chaînes de télé azéries, ce qui a pesé dans le jugement de la CEDH. Ainsi, bien que l'Azerbaïdjan ait nié toute responsabilité, la Cour s'est appuyée sur des éléments de preuve provenant de sources azéries, et notamment une photo de la tête coupée du major, postée sur Facebook par un soldat azéri avec la légende « J'en ai un ». Dans sa plainte, la famille du major Torroyan a mis en avant que ce soldat était déjà sans défense et hors de combat lorsqu'il a été capturé par les forces azerbaïdjanaises et que sa mutilation et son décès ultérieur étaient injustifiés et illégaux. Les plaignants déplorent aussi de ne pas avoir été en mesure de récupérer les parties de son corps manquantes et de procéder à une inhumation convenable et d'avoir subi, de ce fait, une détresse et une angoisse morale extrême. La CEDH a conclu à la violation de l'article 2, droit à la vie de la Convention européenne des droits de l'homme, ainsi que de l'article 3, interdiction de la torture et des traitements inhumains et dégradants. Et elle a condamné l'Azerbaïdjan à verser 60 000 euros conjointement aux parents et 30 000 euros à la sœur au titre du préjudice moral. Reste à espérer que cette décision fera jurisprudence, ou tout du moins citée dans les futures discussions juridiques sur les droits de l'homme concernant le traitement par l'Azerbaïdjan des Arméniens en Artsakh. Signalons par ailleurs que le commissaire aux droits de l'homme du Conseil de l'Europe a publié un mémorandum sur les droits de l'homme des Arméniens du Karabakh déplacés en Arménie, qui stipule qu'à la suite de l'opération militaire de septembre 2023 de l'Azerbaïdjan, plus de 100 000 Arméniens ont dû s'enfuir en Arménie, où ils sont arrivés dans un état d'épuisement, de faim et de détresse mentale et physique, confrontés à un avenir incertain. Le commissaire Michael Oflaherty affirme également que la situation est désormais passée d'une phase d'urgence à un défi d'intégration à long terme et parmi les difficultés auxquelles les réfugiés sont confrontés, il pointe que beaucoup d'entre eux n'ont pas la nationalité arménienne et que la restauration de l'identité et d'autres documents essentiels des Arméniens du Karabakh est restée difficile et qu'enfin que l'Arménie manque de stratégie d'intégration globale. En ce qui concerne le droit au retour, le commissaire aux droits de l'homme du Conseil de l'Europe note qu'il continue à avoir une importance considérable pour les Arméniens du Karabakh, étant donné leur lien profond avec la région et leur aspiration à rétablir des liens avec leur lieu d'origine. Cette condamnation de la CEDH nous rappelle qu'il reste encore 19 Arméniens détenus à Bakou. Lundi, Veronika Zonabend, l'épouse de Rupen Vartanian, philanthrope et ancien premier ministre de l'Artsakh, a annoncé une initiative humanitaire visant à rétablir le contact entre les détenus arméniens détenus en Azerbaïdjan et leurs familles. Dans un texte, elle annonce l'organisation d'une délégation humanitaire internationale de femmes pour se rendre à Bakou et avoir accès aux prisonniers arméniens dont son mari Rupen Vartanian. « Mon mari est détenu illégalement en Azerbaïdjan depuis septembre 2023. Depuis plus de 3 ans, il est tenu à l'écart de sa famille et de tous ceux qu'il aime. Pendant ce temps, ses petites filles sont nées, des petites filles qu'il n'a jamais tenues dans ses bras. J'écris ce texte comme une femme aimante, comme une mère, comme une grand-mère et comme quelqu'un qui ne peut plus attendre en silence, tandis que diverses institutions expliquent pourquoi elles ne peuvent pas ou ne devraient pas agir. » Mais il ne s'agit pas simplement de Rupen, 18 autres Arméniens restent en détention en Azerbaïdjan, beaucoup d'entre eux n'ont pas vu leurs proches depuis 6 ans, ils n'ont reçu aucune lettre, ils n'ont pas entendu la voix de ceux qui sont proches d'eux, ils n'ont pas tenu entre leurs mains une photographie de leurs enfants, de leurs petits-enfants et de certains de leurs arrière-petits-enfants. Pour leur famille, ils ne sont pas un point d'ordre du jour, un problème politique ou un cas diplomatique complexe. Ce sont des maris, des pères, des grands-pères, des fils et des frères. Leur seule offense est de vouloir vivre sur leur terre ancestrale, de parler leur langue et de préserver leur culture, indique Veronika Zonabend, puis elle s'adresse aux autorités azerbaïdjanaises et à la communauté internationale. Face à ce vide institutionnel de responsabilité, je ne peux plus simplement attendre. À la demande européenne, j'ai l'intention d'organiser une délégation humanitaire internationale de femmes pour se rendre à Bakou dans les prochaines semaines. J'ai demandé à la commissaire aux droits de l'homme de l'Azerbaïdjan, Madame Sabina Aliyeva et son bureau, de nous aider pour faciliter l'arrivée de cette délégation à Bakou, organiser une réunion officielle, organiser une visite des prisonniers arméniens détenus au complexe pénitentiaire d'Ombaki et permettre le transfert formel de colis, de photographies, de lettres et d'effets personnels autorisés de leur famille conformément à la loi azerbaïdjanaise. Pour ceux qui sont emprisonnés, cela servira de rappel, ils n'ont pas été oubliés. Conclut la femme de Rupen Vartanian. Un appel qui met en exergue le double langage de l'Azerbaïdjan, qui d'un côté parle de paix et de l'autre maintient 19 otages dans des conditions qui vont à l'encontre de la dignité humaine. L'appel indique également que des lettres de soutien aux prisonniers arméniens détenus en Azerbaïdjan vont être recueillies et leur être transmises ainsi que des colis familiaux. Cette semaine, l'exercice annuel Eagle Partner 2026 a également débuté en Arménie et se poursuivra jusqu'au 25 juin. Et alors que les années précédentes, ces exercices concernaient des militaires américains et arméniens, cette année, aux 250 militaires arméniens, s'ajouteront donc 58 membres de la garde nationale du Kansas, 24 des forces spéciales françaises et 11 membres de l'armée grecque. Officiellement, et pour ne pas irriter la Russie, mais personne n'est dupe, et surtout pas la Russie, Eagle Partner n'est pas des manœuvres militaires, mais des exercices de préparation et de mise en œuvre de missions de maintien de la paix. Cet exercice vise à renforcer l'interopérabilité des unités participant aux missions internationales de maintien de la paix, à favoriser l'échange de bonnes pratiques en matière de gestion et de communication tactique, et à consolider la capacité opérationnelle des unités de maintien de la paix des forces armées arméniennes. Il s'agira pour l'armée arménienne de se familiariser également avec les armes acquises auprès de la France. D'ailleurs, le ministère arménien de la Défense, Oulen Babikian, était en France cette semaine, où il a participé au salon Eurosatory. Eurosatory est un salon mondial de la défense et de la sécurité, réunissant les acteurs clés du marché des armes. Soulen Babikian a eu des entretiens avec les dirigeants d'Airbus Aerospace pour des systèmes de défense pro-air et de KNDS qui conçoit, développe et produit des véhicules blindés, des systèmes d'artillerie, des canons, des tourelles, des munitions, des robots et des équipements de défense. Il a d'ailleurs signé un accord pour l'acquisition de 6 hélicoptères auprès d'Airbus. Finalisé lors de la visite officielle du président Emmanuel Macron à Yerevan début mai, cet accord est entré en vigueur et constitue une étape importante dans le renforcement des relations bilatérales franco-arméniennes. Ces hélicoptères H-145 multirôles seront utilisés pour le transport de troupes et ce premier contrat conclu avec Airbus geste les bases de la modernisation de la flotte d'hélicoptères de l'Arménie grâce à l'un des modèles les plus polyvalents et fiables de sa catégorie. Ces appareils se distinguent par leur grande efficacité, notamment en haute altitude et par forte chaleur, et sont parfaitement adaptés à la géographie complexe et montagneuse de l'Arménie, indique le communiqué de presse. Des achats d'armes à la France et des exercices militaires réunissant la France, la Grèce et les États-Unis, trois pays membres de l'OTAN sur le sol arménien, qui ont cette année encore été très mal accueillis à Moscou, où l'on considère que l'objectif de l'Occident en général, des États-Unis et de l'OTAN en particulier, est de poursuivre sa politique d'éloignement de l'Arménie, de son allié traditionnel, la Russie. La mise en œuvre systématique annuelle de ces programmes d'entraînement en Arménie est particulièrement préoccupante, a déclaré la porte-parole de la diplomatie russe jeudi, lors de son point presse hebdomadaire. Maria Zakharova considérant que l'armée arménienne sera entraînée à combattre la Russie. Autrefois, une telle chose paraissait inconcevable, a-t-elle poursuivi, ajoutant qu'elle correspond désormais aux déclarations des dirigeants arméniens, selon lesquelles Yerevan n'est pas un allié de Moscou en Ukraine, en référence à la présence du président ukrainien en Arménie début mai pour le sommet de la politique européenne. L'Occident perçoit des signaux, en tire des conclusions et commence à pousser Yerevan vers la confrontation avec la Russie, a affirmé la porte-parole de la diplomatie russe, soulignant que de tels exercices pourraient compromettre les perspectives de coopération entre Yerevan et Moscou dans ce domaine. La Russie, qui entend elle garder de bonnes relations avec la Turquie, comme en témoigne la visite en Russie mardi et mercredi du chef de la diplomatie turque Hakan Fidan, reçu avec tous les honneurs. La Turquie qui continue de chercher à se poser en médiateur avec la Russie sur le conflit ukrainien. Lors d'une conférence de presse avec son homologue russe, Hakan Fidan a par ailleurs indiqué que dès que les conditions nécessaires seraient réunies, Ankara serait prêt à normaliser les relations avec Yerevan. Le gouvernement de Nicole Pachignan a pris des mesures très importantes en matière de normalisation, a expliqué Hakan Fidan, ajoutant que sous l'impulsion de Recep Tayyip Erdogan, de nombreuses mesures importantes ont été prises, notamment la mise en place d'échanges commerciaux directs et de liaisons aériennes entre les deux pays. Ce qu'il reste à faire dans cette nouvelle phase est également clair, a poursuivi le ministre turc des Affaires étrangères, se disant donc prêt à normaliser les relations dès que les conditions nécessaires seront réunies, sans doute visant la modification de la constitution arménienne, qui ne pourra, au vu des résultats des élections et au grand dam du Premier ministre et du président azerbaïdjanais Aliyev, qu'être adoptée par référendum, alors que moins de 50% des électeurs ont voté pour Nicole Pachignan, même s'il conserve une majorité de sièges au sein du Parlement, en ayant fait sortir Arménie Prospère pour à peine une cinquantaine de voix contestées devant la Cour constitutionnelle par désormais 8 groupes ou partis politiques. Des partis politiques et toute forme d'opposition, que Nicole Pachignan, à peine les élections achevées, entend éliminer, voire interdire, mettre leurs dirigeants en prison, voire selon ses termes prononcés cette semaine devant l'Assemblée nationale, réunis sans l'opposition, en les liquidant. Tant que je serai Premier ministre, je les éliminerai de manière ciblée, en parlant de Samuel Garabedian, Robert Kocharyan, Gagik Zaroukian. J'appelle les citoyens qui s'opposent à cette ligne à faire la révolution en Arménie et à changer le gouvernement. Puis comme dans un aveu, Nicole Pachignan a déclaré « Comme je l'avais dit en 2012, le mouvement du Karabakh ne se poursuivra pas. J'appelle ceux qui ne partagent pas cet avis à descendre dans la rue. Il n'y a pas d'autre moyen d'en arrêter ce processus », a déclaré Pachignan. Sera-t-il pris au mot? Si tel était le cas, Nicole Pachignan a même menacé à la tribune, le visage une nouvelle fois déformé par la colère, et alors que, répétons-le, l'opposition n'était même pas présente, de laisser ses supporters s'en prendre physiquement aux manifestants de l'opposition, déclenchant ainsi une guerre civile. Répondant à cette invective, le milliardaire Samuel Garabedian, président d'Arménie Forte, a dans une déclaration vidéo, car il est toujours assigné à résidence, a annoncé que le processus d'unification de l'opposition était en marche, n'indiquant pas néanmoins le contour de cette unification. Il a dénoncé une nouvelle fois les fraudes et les menaces de Nicole Pachignan, indiquant que tout devait être mené pour empêcher la mise en place d'une dictature en Arménie. Fin de ce journal de la semaine, qui reprend un bouquet des informations des journaux quotidiens de APFM.

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1: Bonjour et bienvenue pour ce journal de la semaine de IBFM. Une semaine dont on retiendra que pour la Cour européenne des droits de l'homme, l'Azerbaïdjan est un pays criminel qui torture et mutile les Arméniens, et notamment les soldats de l'armée de l'Artsakh. La plainte examinée par la CEDH porte sur des faits survenus pendant la guerre des 4 jours d'avril 2016. Le camion militaire à bord duquel se trouvait la victime avait été pris en embuscade par les soldats azéris près de Talish et selon l'enquête menée par les autorités d'Artsakh et confirmée par un rapport médico-légal, le major Toroyan avait eu les mains coupées puis la tête tranchée alors qu'il était encore en vie, indique le rapport de la Cour européenne des droits de l'homme qui précise avoir reçu 21 plaintes similaires qui sont actuellement en cours d'examen. Une vingtaine qui sont loin de refléter la réalité des actes de barbarie perpétrés par les soldats azéris sur des captifs arméniens en témoignent les nombreux corps rendus à l'issue de la guerre d'avril 2016, pour certains mutilés, sans les têtes, les mains et les lobes auriculaires. En outre, des vidéos de ces tortures ont largement été diffusées par leurs auteurs, qui s'en sont vantés sur les réseaux sociaux à cette époque, mais aussi relayées par les chaînes de télé azéries, ce qui a pesé dans le jugement de la CEDH. Ainsi, bien que l'Azerbaïdjan ait nié toute responsabilité, la Cour s'est appuyée sur des éléments de preuve provenant de sources azéries, et notamment une photo de la tête coupée du major, postée sur Facebook par un soldat azéri avec la légende « J'en ai un ». Dans sa plainte, la famille du major Toroyan a mis en avant que ce soldat était déjà sans défense et hors de combat lorsqu'il a été capturé par les forces azerbaïdjanaises et que sa mutilation et son décès ultérieur étaient injustifiés et illégaux. Les plaignants déplorent aussi de ne pas avoir été en mesure de récupérer les parties de son corps manquantes et de procéder à une inhumation convenable et d'avoir subi, de ce fait, une détresse et une angoisse morale extrême. La CEDH a conclu à la violation de l'article 2, droit à la vie, de la Convention européenne des droits de l'homme, ainsi que de l'article 3, interdiction de la torture et des traitements inhumains et dégradants. Et elle a condamné l'Azerbaïdjan à verser 60 000 euros conjointement aux parents et 30 000 euros à la sœur au titre du préjudice moral. Reste à espérer que cette décision fera jurisprudence, ou tout du moins citée dans les futures discussions juridiques sur les droits de l'homme concernant le traitement par l'Azerbaïdjan des Arméniens en Artsakh. Signalons par ailleurs que le commissaire aux droits de l'homme du Conseil de l'Europe a publié un mémorandum sur les droits de l'homme des Arméniens du Karabakh déplacés en Arménie, qui stipule qu'à la suite de l'opération militaire de septembre 2023 de l'Azerbaïdjan, plus de 100 000 Arméniens ont dû s'enfuir en Arménie, où ils sont arrivés dans un état d'épuisement, de faim et de détresse mentale et physique, confrontés à un avenir incertain. Le commissaire Michael Oflaherty affirme également que la situation est désormais passée d'une phase d'urgence à un défi d'intégration à long terme et parmi les difficultés auxquelles les réfugiés sont confrontés, il pointe que beaucoup d'entre eux n'ont pas la nationalité arménienne et que la restauration de l'identité et d'autres documents essentiels des Arméniens du Karabakh est restée difficile et qu'enfin que l'Arménie manque de stratégie d'intégration globale. En ce qui concerne le droit au retour, le commissaire aux droits de l'homme du Conseil de l'Europe note qu'il continue à avoir une importance considérable pour les Arméniens du Karabakh, étant donné leur lien profond avec la région et leur aspiration à rétablir des liens avec leur lieu d'origine. Cette condamnation de la CEDH nous rappelle qu'il reste encore 19 Arméniens détenus à Bakou. Lundi, Veronika Zonabend, l'épouse de Rupen Vartanian, philanthrope et ancien premier ministre de l'Artsakh, a annoncé une initiative humanitaire visant à rétablir le contact entre les détenus arméniens détenus en Azerbaïdjan et leurs familles. Dans un texte, elle annonce l'organisation d'une délégation humanitaire internationale de femmes pour se rendre à Bakou et avoir accès aux prisonniers arméniens dont son mari Rupen Vartanian. « Mon mari est détenu illégalement en Azerbaïdjan depuis septembre 2023. Depuis plus de 3 ans, il est tenu à l'écart de sa famille et de tous ceux qu'il aime. Pendant ce temps, ses petites filles sont nées, des petites filles qu'il n'a jamais tenues dans ses bras. J'écris ce texte comme une femme aimante, comme une mère, comme une grand-mère et comme quelqu'un qui ne peut plus attendre en silence, tandis que diverses institutions expliquent pourquoi elles ne peuvent pas ou ne devraient pas agir. » Mais il ne s'agit pas simplement de Rupen, 18 autres Arméniens restent en détention en Azerbaïdjan, beaucoup d'entre eux n'ont pas vu leurs proches depuis 6 ans, ils n'ont reçu aucune lettre, ils n'ont pas entendu la voix de ceux qui sont proches d'eux, ils n'ont pas tenu entre leurs mains une photographie de leurs enfants, de leurs petits-enfants et de certains de leurs arrière-petits-enfants. Pour leurs familles, ils ne sont pas un point d'ordre du jour, un problème politique ou un cas diplomatique complexe. Ce sont des maris, des pères, des grands-pères, des fils et des frères. Leur seule offense est de vouloir vivre sur leur terre ancestrale, de parler leur langue et de préserver leur culture, indique Veronika Zonabend, puis elle s'adresse aux autorités azerbaïdjanaises et à la communauté internationale. Face à ce vide institutionnel de responsabilité, je ne peux plus simplement attendre. À la demande européenne, j'ai l'intention d'organiser une délégation humanitaire internationale de femmes pour se rendre à Bakou dans les prochaines semaines. J'ai demandé à la commissaire aux droits de l'homme de l'Azerbaïdjan, Madame Sabina Aliyeva et son bureau, de nous aider pour faciliter l'arrivée de cette délégation à Bakou, organiser une réunion officielle, organiser une visite des prisonniers arméniens détenus au complexe pénitentiaire d'Ombaki et permettre le transfert formel de colis, de photographies, de lettres et d'effets personnels autorisés de leur famille conformément à la loi azerbaïdjanaise. Pour ceux qui sont emprisonnés, cela servira de rappel, ils n'ont pas été oubliés. Conclut la femme de Rupen Vartanian. Un appel qui met en exergue le double langage de l'Azerbaïdjan, qui d'un côté parle de paix et de l'autre maintient 19 otages dans des conditions qui vont à l'encontre de la dignité humaine. L'appel indique également que des lettres de soutien aux prisonniers arméniens détenus en Azerbaïdjan vont être recueillies et leur être transmises ainsi que des colis familiaux. Cette semaine, l'exercice annuel Eagle Partner 2026 a également débuté en Arménie et se poursuivra jusqu'au 25 juin. Et alors que les années précédentes, ces exercices concernaient des militaires américains et arméniens, cette année, aux 250 militaires arméniens, s'ajouteront donc 58 membres de la garde nationale du Kansas, 24 des forces spéciales françaises et 11 membres de l'armée grecque. Officiellement, et pour ne pas irriter la Russie, mais personne n'est dupe, et surtout pas la Russie, Eagle Partner n'est pas des manœuvres militaires, mais des exercices de préparation et de mise en œuvre de missions de maintien de la paix. Cet exercice vise à renforcer l'interopérabilité des unités participant aux missions internationales de maintien de la paix, à favoriser l'échange de bonnes pratiques en matière de gestion et de communication tactique, et à consolider la capacité opérationnelle des unités de maintien de la paix des forces armées arméniennes. Il s'agira pour l'armée arménienne de se familiariser également avec les armes acquises auprès de la France. D'ailleurs, le ministère arménien de la Défense, Oulen Babikian, était en France cette semaine, où il a participé au salon Eurosatory. Eurosatory est un salon mondial de la défense et de la sécurité, réunissant les acteurs clés du marché des armes. Soulen Babikian a eu des entretiens avec les dirigeants d'Airbus Aerospace pour des systèmes de défense Pro-Air et de KNDS qui conçoit, développe et produit des véhicules blindés, des systèmes d'artillerie, des canons, des tourelles, des munitions, des robots et des équipements de défense. Il a d'ailleurs signé un accord pour l'acquisition de 6 hélicoptères auprès d'Airbus. Finalisé lors de la visite officielle du président Emmanuel Macron à Yerevan début mai, cet accord est entré en vigueur et constitue une étape importante dans le renforcement des relations bilatérales franco-arméniennes. Ces hélicoptères H-145 multirôles seront utilisés pour le transport de troupes et ce premier contrat conclu avec Airbus geste les bases de la modernisation de la flotte d'hélicoptères de l'Arménie grâce à l'un des modèles les plus polyvalents et fiables de sa catégorie. Ces appareils se distinguent par leur grande efficacité, notamment en haute altitude et par forte chaleur, et sont parfaitement adaptés à la géographie complexe et montagneuse de l'Arménie, indique le communiqué de presse. Des achats d'armes à la France et des exercices militaires réunissant la France, la Grèce et les États-Unis, trois pays membres de l'OTAN sur le sol arménien, qui ont cette année encore été très mal accueillis à Moscou, où l'on considère que l'objectif de l'Occident en général, des États-Unis et de l'OTAN en particulier, est de poursuivre sa politique d'éloignement de l'Arménie de son allié traditionnel, la Russie. La mise en œuvre systématique annuelle de ces programmes d'entraînement en Arménie est particulièrement préoccupante, a déclaré la porte-parole de la diplomatie russe jeudi, lors de son point presse hebdomadaire. Maria Zakharova considérant que l'armée arménienne sera entraînée à combattre la Russie. Autrefois, une telle chose paraissait inconcevable, a-t-elle poursuivi, ajoutant qu'elle correspond désormais aux déclarations des dirigeants arméniens, selon lesquelles Yerevan n'est pas un allié de Moscou en Ukraine, en référence à la présence du président ukrainien en Arménie début mai pour le sommet de la politique européenne. L'Occident perçoit des signaux, en tire des conclusions et commence à pousser Yerevan vers la confrontation avec la Russie, a affirmé la porte-parole de la diplomatie russe, soulignant que de tels exercices pourraient compromettre les perspectives de coopération entre Yerevan et Moscou dans ce domaine. La Russie, qui entend elle garder de bonnes relations avec la Turquie, comme en témoigne la visite en Russie mardi et mercredi du chef de la diplomatie turque Hakan Fidan, reçu avec tous les honneurs. La Turquie qui continue de chercher à se poser en médiateur avec la Russie sur le conflit ukrainien. Lors d'une conférence de presse avec son homologue russe, Hakan Fidan a par ailleurs indiqué que dès que les conditions nécessaires seraient réunies, Ankara serait prêt à normaliser les relations avec Yerevan. Le gouvernement de Nicole Pachignan a pris des mesures très importantes en matière de normalisation, a expliqué Hakan Fidan, ajoutant que sous l'impulsion de Recep Tayyip Erdogan, de nombreuses mesures importantes ont été prises, notamment la mise en place d'échanges commerciaux directs et de liaisons aériennes entre les deux pays. Ce qu'il reste à faire dans cette nouvelle phase est également clair, a poursuivi le ministre turc des Affaires étrangères, se disant donc prêt à normaliser les relations dès que les conditions nécessaires seront réunies, sans doute visant la modification de la constitution arménienne, qui ne pourra, au vu des résultats des élections et aux grandes dames du Premier ministre et du président azerbaïdjanais Aliyev, qu'être adoptée par référendum, alors que moins de 50% des électeurs ont voté pour Nicole Pachignan, même s'il conserve une majorité de sièges au sein du Parlement, en ayant fait sortir Arménie Prospère pour à peine une cinquantaine de voix contestées devant la Cour constitutionnelle par désormais 8 groupes ou partis politiques. Des partis politiques et toute forme d'opposition, que Nicole Pachignan, à peine les élections achevées, entend éliminer, voire interdire, mettre leurs dirigeants en prison, voire selon ses termes prononcés cette semaine devant l'Assemblée nationale, réunis sans l'opposition, en les liquidant. Tant que je serai Premier ministre, je les éliminerai de manière ciblée, en parlant de Samuel Garabedian, Robert Kocharyan, Gagik Zaroukian. J'appelle les citoyens qui s'opposent à cette ligne à faire la révolution en Arménie et à changer le gouvernement. Puis comme dans un aveu, Nicole Pachignan a déclaré « Comme je l'avais dit en 2012, le mouvement du Karabakh ne se poursuivra pas. J'appelle ceux qui ne partagent pas cet avis à descendre dans la rue. Il n'y a pas d'autre moyen d'en arrêter ce processus », a déclaré Pachignan. Sera-t-il pris au mot? Si tel était le cas, Nicole Pachignan a même menacé à la tribune, le visage une nouvelle fois déformé par la colère, et alors que, répétons-le, l'opposition n'était même pas présente, de laisser ses supporters s'en prendre physiquement aux manifestants de l'opposition, déclenchant ainsi une guerre civile. Répondant à cette invective, le milliardaire Samuel Garabedian, président d'Arménie Forte, a dans une déclaration vidéo, car il est toujours assigné à résidence, a annoncé que le processus d'unification de l'opposition était en marche, n'indiquant pas néanmoins le contour de cette unification. Il a dénoncé une nouvelle fois les fraudes et les menaces de Nicole Pachignan, indiquant que tout devait être mené pour empêcher la mise en place d'une dictature en Arménie. Fin de ce journal de la semaine, qui reprend un bouquet des informations des journaux quotidiens de APFM.

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0: au fil des pages sur Hype FM, où la littérature et la musique prennent la parole avec Mariam Movsesian. Bonjour et bienvenue à l'émission Au fil des pages, qui est dirigée cette fois-ci vers un roman dans lequel le ton sera donné dès le début avec un prologue qui déboule à 1000 à l'heure et avec une noirceur à la hauteur de ce que peut être capable l'être humain par moment. Le livre se nomme « Ravage » de Yann Manouk, paru aux éditions Paulsen. Yann Manouk est un auteur productif et pas uniquement sous son nom. Trois identités se cachent en une seule personne, avec à chaque fois des spécificités selon le nom qu'il utilise. Après la Mongolie, le Brésil, l'Arménie, l'Islande, sous la signature de Yann Manouk, et les États-Unis sous le pseudonyme de Roy Braverman, il nous emmène avec son nouveau roman dans le Grand Nord canadien, où la température avoisine les moins 40, moins 60 degrés. Comme à chaque fois, la couverture donne apporte des informations quant à l'histoire. En pleine page, se trouve un bœuf musqué avançant dans la neige. C'est un des animaux sauvages que peuple l'Arctique. Le titre « Ravage » est à double sens. Hormis le fait qu'il signifie un dégât matériel ou immatériel important causé par la folie de l'homme, il signifie aussi dans cette région du Canada une toute autre chose, plus naturelle. Un ravage est ce qui est constaté après un passage de caribou durant une transhumance. Ces deux significations auront toute son importance dans l'histoire racontée par Yann Manouk, car folie meurtrière et grand espace naturel sont maîtres mots du roman. Nous sommes en 1931, en fin d'année, dans le raid arctique, dans la région d'Aklavik, dans les territoires du nord-ouest canadien. Deux hommes, deux loucheux, indiens natifs de cette région, viennent se plaindre à la police locale, la gendarmerie royale, qu'un homme a installé des pièges pour animaux, des lignes de trappe, non loin de leur propriété. Deux membres de la police partent discuter avec cet homme, dont personne n'a d'information à son sujet. C'est une mystérieuse personne venue sans gré et garde dans cette région. Aucune information circule. Ce trappeur, c'est un solitaire et se fait appeler Jones. La police arrive et souhaite lui parler afin de savoir s'il a un permis de trapper. Mais aucune réponse de sa part. De sa cabane, aucun échange avec la police. La température monte chez les policiers qui se sentent offensés et promettent de revenir avec un mandat. De retour avec ce fameux mandat de perquisition, c'est le même scénario, pas de réponse. L'homme reste cloîtré dans son mutisme, ce qui rend fou les policiers et la situation s'emballe avec au final un blessé, un policier. Alerté par la situation, l'inspecteur de la localité, Howard Walker, ancien soldat de 14-18, veut faire respecter la loi et décide de monter une expédition afin de déloger cet individu. Toute une armada est fin prête pour un seul homme, ce qui n'est pas du goût de tout le monde, surtout lorsque cela va durer plusieurs jours afin d'arriver à destination et les conditions climatiques ne sont pas au beau fixe. L'inspecteur n'est pas du même avis, lui est déterminé à aller jusqu'au bout et ses hommes aussi, car un de leurs collègues a été blessé, et c'est tout ce qu'ils retiennent. Les circonstances n'ont pas d'importance pour eux. Qui a tiré en premier? Est-ce de la légitime défense de la part de Jones? Ne sont pas des questions importantes. Il faut arrêter cet homme, c'est une question d'orgueil. Et c'est parti pour toutes ces troupes équipées de traîneaux tirés par des chiens dans la neige, la glace, le blizzard. Arrivés sur place, c'est le même constat. Aucune réaction de la part de Jones. Il décide d'utiliser de la dynamite pour le déloger de sa cabane, petite mais costaude. Entre échange de tirs et dynamite, la cabane s'écroule, mais aucune trace de l'individu. Il a disparu, faisant rager la gendarmerie royale. C'est à partir de ce moment que l'arrestation d'une personne se tourne en chasse à l'homme, à travers la région s'il le faut. Quoi qu'il en coûte, il faut rattraper cette personne et lui rendre le monnaie de sa pièce. c'est une véritable chasse à l'homme qui est engagée à travers la région d'Aklavik, jusqu'à avoir un quadrillage aérien afin d'avoir un panorama plus large de ses déplacements. Cette chasse va durer des semaines dans lesquelles certaines personnes qui font partie de cette chasse, bon gré ou mal gré, sauront reconnaître l'extrême endurance, ingéniosité de Jones dans une région où la mort est à chaque recoin, avec cette faune, cette flore et un climat extrême. La fin de cette traque aura lieu, mais à quel prix ? Yann Manouk, pour conter son histoire, s'est basé sur un fait divers réel. Il écrit, je cite, « Ce roman est librement inspiré de faits réels. J'ai à peu près respecté les lieux, les dates et la chronologie des événements qui en font la trame. Par contre, je m'en suis réapproprié les personnages pour pouvoir exprimer à travers eux les émotions que j'ai éprouvées en me penchant sur cet incroyable fait divers. Près d'un siècle après la traque que je relate dans ce roman, j'ai essayé de comprendre de quel bois étaient faits ces hommes. Peut-être que je leur prête des sentiments très éloignés de ceux qu'ils ont pu ressentir à l'époque. Peut-être que je leur confère des émotions et des états d'âme que j'ai moi-même ressenti au cours de voyages moins extrêmes, mais tout aussi solitaires. Peut-être me suis-je reconnu en l'un d'eux ou en plusieurs, au point de me réapproprier une vie que je leur aurais réinventée. Tant mieux dans ce cas. C'est la force du récit, cette alchimie entre un auteur et son sujet, ces émotions de part et d'autre que l'écriture catalyse en un roman. Comme vous l'avez pu écouter, à partir de ce fait qui a existé, il tisse un tableau avec plusieurs scènes qui nous mènent au cœur des terres arctiques canadiennes et à la fin du roman, dans une note de l'auteur, il donne d'autres informations au sujet de ce Jones, les différentes identités qu'on lui attribuerait. Sur une simple contrôle de conformité de permis de trapper, toute une communauté s'est transformée en une meute enragée, prêt à en découdre envers un homme dont le seul souhait est d'être loin de la police. L'auteur, dès les premières pages, crée un sentiment de climat tendu, d'urgence, et nous embarque dans cette course-poursuite dont la proie est un être humain. Mais aux yeux des poursuivants, ce n'est plus vraiment le cas. Par le biais de son roman, l'auteur raconte en filigrane ce qu'un homme, lorsqu'il est en groupe, peut faire. Il se transforme, une forme d'émulation se crée et parfois pour le pire. L'instinct le plus primaire refait surface où la question de justice et d'injustice est écartée. Par son talent de conteur, Yann Manouk nous mène au plus profond de cette région arctique où la beauté de la nature et des animaux font partie intégrante du roman ainsi que les conditions climatiques qui oscillent entre blizzards, brouillard, tempête, neige, rendant la traque et la soif de vengeance de cette équipée de gendarmerie royale et trappeurs des plus compliqués, et met en lumière de l'autre côté la force de caractère, l'inventivité, l'endurance de Jones, forçant le respect de certains au fil de leur traque. C'est à se demander qui traque l'autre. Il y a toute une galerie de personnages dans ce roman, pour la plupart masculines. Seules deux femmes peuplent le roman. Chacun a son caractère et sa vision sur ce qui va être entrepris, à savoir la traque, jusqu'au boutiste. Certains sont opposés car ils comprennent Jones et pourquoi il ne veut se mêler à personne, son sentiment de vouloir être seul. D'autres évolueront au cours de l'histoire. Roman où psychologie et chasse à l'homme en sont la thématique, Yann Manouk nous embarque dans une histoire à l'intérieur de laquelle, d'un simple contrôle de permis, il en est venu à vouloir venger les siens, mais encore une fois, à quel prix ? Ou lorsque l'homme traqué ne devient plus homme, mais une cible, un animal à abattre, coûte que coûte. Je vous rappelle le titre, Ravage, de Yann Manouk, paru aux éditions Paulsen. À bientôt. « C'était Au fil des pages sur Hype FM. 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
1: Aujourd'hui, suite des événements de l'année 2010, c'est la 124e émission. Bonjour à toutes, bonjour à tous. On va commencer cette émission par un compte-rendu, celui de la première visite officielle de Serge Sarkissian en France. L'article est tiré, comme d'habitude, du journal France-Arménie. Il est signé Vahed Erminassian. Serge Sarkissian a effectué le 10 mars dernier sa première visite officielle en France en tant que président de la République. Accompagné d'une délégation composée du ministre des Affaires étrangères Édouard Nalbandian, de la ministre de la Diaspora Elanoush Agopian et du président du groupe parlementaire d'amitié France-Arménie Arab Abloyan, le chef de l'État a débuté son séjour la veille au soir par une rencontre à la Galerie Matignon avec le peintre Jean Sem qui fêtait ce jour-là son 90e anniversaire. À cette occasion, le chef de l'État a remis à l'artiste une décoration en récompense de sa contribution significative au développement des liens culturels entre la France et l'Arménie. Le lendemain, le président arménien a poursuivi sa visite par une série de rencontres officielles. À 13h, il a participé à un déjeuner de travail à l'Élysée avec son homologue Nicolas Sarkozy. Si la rencontre n'a donné lieu à aucune déclaration, le point presse prévu ayant à la surprise générale été annulé, l'agence Associated Press, citant une source élyséenne, a rapporté que les deux présidents ont, outre les relations bilatérales et le principe de visite d'État croisé, évoqué le conflit du Haut-Karabakh et la question des relations turco-arméniennes. S'exprimant à propos du processus de paix sur l'Artsakh, le président français aurait ainsi fait part de sa préoccupation face à l'essoufflement de la dynamique positive engagée il y a 18 mois, estimant que chacun doit faire les efforts et les compromis nécessaires. Il aurait par ailleurs invité la Turquie et l'Arménie à ne pas laisser passer l'occasion historique qu'a constituée la signature en octobre dernier des protocoles. Plus tard dans la semaine, le magazine L'Express devait toutefois livrer un compte-rendu légèrement différent de cette partie de la conversation. À en croire l'hebdomadaire, Nicolas Sarkozy, tout en jugeant sévèrement l'attitude de la Turquie, aurait tenté au cours de la discussion de convaincre Serge Sarkissian de ne pas dénoncer les protocoles comme il en avait, semble-t-il, l'intention avant son arrivée au palais de l'Élysée. Il aurait ainsi félicité son homologue de les avoir signés, tout en lui recommandant de laisser le monde entier constater que ce sont les Turcs qui ont tout fait échouer. Sarkozy déclarant même qu'à la place de Sarkissian, il les aurait déjà fait ratifier par le Parlement. Pour le reste, la visite officielle du président d'Arménie, la première dans un grand pays occidental depuis son élection, a suivi le parcours classique. Après des entretiens séparés avec les présidents du Sénat et de l'Assemblée, respectivement Gérard Larcher et Bernard Accoyer, le chef de l'État a accordé à 19h une interview à Euronews. Avant de rejoindre l'hôtel Ritz vers 20h30 ou à l'issue d'un cocktail, il a participé jusqu'à 22h30 à un dîner avec des représentants de la diaspora, parmi lesquels Charles Aznavour et Patrick Devedjian. Une soirée à laquelle la presse arménienne, en tout cas celle de la diaspora, n'a pas été conviée à participer. Signalons enfin que le quotidien d'opposition d'Arménie, Haygagan Chamanak, a fait état d'un mystérieux malaise de Serge Sarkissian au cours de son séjour, malaise qui a été immédiatement démenti de sources officielles. Et le 9 mars aurait été marqué par d'autres entretiens qui, pour être discrets, n'en étaient pas moins présidentiels. Ce jour-là, en effet, Robert Khocharian était lui aussi à Paris, où il rencontrait un certain Jacques Chirac. On ne pourra pas dire qu'on n'était pas prévenu. Valoujian Mardikian, auteur de la plupart des postes de ces émissions sauf précision préalable, écrit que Bakou rejette le pacte de non-agression proposé par Yerevan. En conséquence, l'Arménie rappelle ses réservistes, mais écarte toute menace immédiate de reprise du conflit du Karabakh, malgré 98 violations du cessez-le-feu commises par les forces azéries entre le 14 et le 20 mars dernier. L'Azerbaïdjan a refusé le 20 mars dernier l'offre faite la veille par le président arménien Serge Sarkissian de signer un pacte de non-agression entre Arméniens et Azéris avant la résolution du conflit du Haut-Karabakh. Dans un entretien diffusé le 19 mars par Euronews, le chef de l'État arménien avait déclaré que cette initiative créerait une atmosphère de confiance en Arménie et dans le Haut-Karabakh. Pour Elkan Polokov, le porte-parole du ministère azerbaïdjanais des Affaires étrangères, si le chef de l'État arménien veut éliminer la menace d'une utilisation de la force par l'Azerbaïdjan, qu'il élimine les causes qui peuvent entraîner l'utilisation de la force. Autrement dit, a-t-il ajouté, qu'il retire les forces arméniennes des territoires occupés d'Azerbaïdjan. Cette proposition arménienne d'un pacte de non-agression intervient à un moment où les déclarations bellicistes de Bakou se multiplient, avec une recrudescence des violations du cessez-le-feu au nombre de 98 selon le ministère de la Défense du Haut-Karabakh entre le 14 et le 20 mars dernier. La partie arménienne a donc pris ses précautions sans pour autant céder à l'affolement. C'est ainsi que l'armée d'Yerevan a appelé les réservistes tout en écartant la probabilité d'une reprise des hostilités avec l'Azerbaïdjan. Le colonel syrien Charsouvarian, porte-parole du ministère de la Défense, a confirmé le 22 mars dernier que les hommes âgés de moins de 50 ans étaient convoqués pour des exercices militaires d'une durée d'environ une semaine, destinés à remettre à niveau leur capacité de combat. Il a néanmoins relativisé la portée de cet appel, soulignant que les forces arméniennes avaient l'habitude de convoquer les réservistes afin de vérifier leur disponibilité. Cette dernière mobilisation, cependant, a fait suite à des rumeurs selon lesquelles l'armée arménienne aurait été mise en état d'alerte maximale dans la perspective d'une offensive azérie. Des rumeurs catégoriquement démenties par le ministère arménien de la Défense. De son côté, un haut responsable de la sécurité du Haut-Karabakh, le colonel Levon Chalian, a qualifié de provocation les informations diffusées par des médias d'opposition, faisant état de l'interdiction qui aurait été signifiée aux citoyens masculins du Haut-Karabakh de quitter le territoire de la République. Aucune mesure de restriction n'a été prise, a confirmé le responsable militaire du Karabakh. Du côté des relations avec la Turquie, l'ambiance n'est pas bien meilleure. En effet, Erdogan menace les Arméniens d'Arménie d'expulsion. Sous pression, après l'adoption des résolutions arméniennes aux États-Unis et en Suède, accusées par la communauté internationale de retarder la ratification des protocoles arméno-turcs, la Turquie a sorti son discours de représailles d'un appel lancé à l'Arménie à se débarrasser de la diaspora arménienne. Il y a actuellement 170 000 Arméniens vivant dans notre pays. Seuls 70 000 d'entre eux sont des citoyens turcs, mais nous tolérons les 100 000 restants. Si nécessaire, je dirais à ces 100 000 de rentrer dans leur pays, car ce ne sont pas mes citoyens. Je ne suis pas obligé de les garder dans mon pays. En visite le 16 mars dernier au Royaume-Uni, le premier ministre turc, interrogé par la BBC sur les résolutions reconnaissant le génocide arménien, comme aux États-Unis et en Suède, s'en est pris aux citoyens d'Arménie vivant sur le territoire turc. Cette menace d'expulsion, proférée en guise de représailles à l'encontre des ressortissants arméniens venus travailler en Turquie pour des raisons économiques, s'inscrit dans un contexte politique tendu. Outre les votes de la Commission des affaires étrangères de la Chambre des représentants des États-Unis le 4 mars et du Parlement suédois le 11, la Turquie est sous pression sur la question des protocoles qu'elle rechigne à ratifier. La politique étrangère de la Turquie connaît des difficultés en lien avec les projets de loi sur les Arméniens qui sapent les efforts de paix avec l'Arménie, a ajouté Recep Tayyip Erdogan. comme il faut bien trouver un responsable à ces difficultés, le Premier ministre turc a de nouveau pointé du doigt la diaspora arménienne, accusée d'être derrière toutes ces résolutions sur la reconnaissance du génocide arménien. Et il a appelé l'Arménie à prendre la décision très importante de se débarrasser de la diaspora, ainsi que les pays qui se considèrent amis de l'Arménie, en particulier les États-Unis, la France et la Russie, à aider Yerevan à se libérer de l'influence de la diaspora. L'Arménie a réagi vigoureusement au discours du chef du gouvernement turc. Le ministre arménien des Affaires étrangères, Edouard Nalbandian, a jugé ces menaces de représailles inacceptables, les comparant au climat qui a précédé le génocide arménien. Les événements de 1915 liés au génocide des Arméniens ont commencé par des déclarations semblables, a relevé Edouard Nalbandian, aux yeux duquel ces menaces portent assurément atteinte au processus de normalisation des relations arméno-turques. De telles déclarations montrent que la Turquie n'est pas vraiment prête à aller de l'avant, a estimé le chef de la diplomatie arménienne. Nous sommes prêts à poursuivre ce processus, mais cela va dépendre également de la Turquie. C'est justement sur la nécessité de relancer ce processus de normalisation que Philip Gordon, le secrétaire d'État adjoint des États-Unis, chargé de l'Europe et de l'Eurasie, a centré son intervention du 17 mars dernier à l'Institut Brookings, un think tank américain. Indiquant que le président Obama avait rappelé à son homologue turc Abdullah Gül 2 semaines auparavant par téléphone l'importance d'une ratification rapide et inconditionnelle des protocoles, Philip Gordon a considéré que leur application constituerait un développement historique qui profiterait aux deux pays, Turquie et Arménie, et contribuerait à la sécurité et à la prospérité économique de l'ensemble de la région. Sans surprise, il a rappelé l'opposition de son administration au vote de la Commission des Affaires étrangères de la Chambre des représentants, non sans souligner que le Congrès est un organe indépendant qui fera ce qu'il aura décidé de faire. En revanche, sur les menaces d'expulsion proférées par Ankara à l'endroit des citoyens arméniens vivant en Turquie, Philip Gordon a botté en touche, considérant que le premier ministre turc a simplement voulu souligner qu'il y a 100 000 Arméniens vivant illégalement en Arménie. « Je ne crois pas qu'il les ait menacés de les expulser du pays », a estimé le responsable américain, qui ne voit aucun lien entre le vote du Congrès du 4 mars dernier et le durcissement du discours de Recep Tayyip Erdogan. Ce n'est pas la première fois, loin s'en faut, qu'Ankara agite le spectre de l'expulsion des ressortissants arméniens résidant en Turquie. À la pression que le discours d'Ankara fait peser sur eux, s'ajoute une polémique sur leur nombre réel, assez difficile à évaluer. En fonction des circonstances, ces dernières années, les dirigeants turcs ont cité des chiffres allant de 30 000 à 100 000, comme cette fois-ci. Des statistiques bien gonflées au vu des conclusions d'une étude réalisée en Turquie par la Fondation pour le partenariat en Eurasie, sous la direction d'Aline Ozinyan, une chercheuse d'Istanbul d'origine arménienne. Selon les résultats de l'enquête menée ces 2 dernières années, il n'y a en réalité que 12 à 13 000 citoyens arméniens travaillant illégalement en Turquie. Le rapport de 150 pages, qui ramène les choses à de plus justes proportions, sera publié courant avril à Istanbul. Il est bien connu que les voies du Seigneur sont impénétrables, mais pour faire cette dévotion, quoi de mieux que de construire une nouvelle église ? C'est Armine Adjamian qui écrit que dans un climat de crise économique inquiétant, Etchmiadzin sème l'incompréhension à vouloir construire une église en lieu et place de la salle en plein air du cinéma Moscou. Pendant des siècles, ils ont construit des églises pour s'absoudre de leurs péchés. Ont-ils commis tant de péchés ? Qu'ils vivent correctement, noblement et dignement, qu'ils ne soient pas obligés de construire des églises, s'est insurgé Samuel Garabedian, le directeur de l'organisation de l'étude sur l'architecture arménienne, opposé à la construction d'une église à la place de la salle de cinéma à Moscou. À la demande du Catholicos et avec l'accord du propriétaire du cinéma, le 25 février dernier, le gouvernement a pris la décision d'offrir la salle en plein air de cinéma située au 18 rue Bovian, au Saint-Siège d'Etchmiadzin, lequel envisage de la détruire pour y construire l'église Sulboros Petros. L'affaire a fait beaucoup de bruit, tant en Arménie qu'en diaspora. Plus d'une soixantaine d'intellectuels, d'écrivains et d'artistes arméniens ont demandé dans une lettre ouverte au Premier ministre arménien Tigran Sarkissian de revoir le dossier. Nous pensons qu'il ne faut pas répéter la politique des autorités soviétiques qui consistait à créer une valeur culturelle au détriment d'une autre valeur. La salle en plein air du cinéma Moscou, œuvre des architectes Spartak Kentigian et Telman Gevorkian, est l'un des meilleurs exemples de l'architecture moderne d'Yerevan. En outre, c'est la seule salle ouverte dans la ville qui a toujours été le lieu culturel favori des résidents de la capitale. Nous pensons également que lors de la mise en œuvre de tels changements radicaux, il est nécessaire de tenir compte de l'opinion publique, lit-on dans la lettre. Pendant une conférence de presse donnée à Yerevan, à laquelle participaient le président de l'Union des architectes d'Arménie, Megherdiç Minassian, et le père Mkhitar Aloyan, l'architecte a dénoncé la suppression du bâtiment du cinéma de la liste des monuments culturels et historiques. En règle générale, un comité d'experts établit la liste des ouvrages du patrimoine historique étatique ou supprime les monuments de cette liste, a-t-il expliqué. Où est la logique? Nous détruisons un bâtiment culturel alors qu'une autre église, Sainte-Anna, est en cours de construction une station plus loin, a ironisé le président de l'Union des architectes. Le père Mkhitar Aloyan est d'un avis différent. Si le propriétaire du cinéma Moscou souhaitait construire un cabaret ou une piscine, vous seriez-vous battu pour cette cause? Aujourd'hui, l'église réclame le terrain qui lui appartenait auparavant. Il faut préciser que l'église sous Boros Bekros était sise jusqu'à sa destruction en 1931 sur le terrain du complexe du cinéma. Sous Boros Bekros était l'église la plus ancienne d'Erevan, construite au 5e, 6e siècle et reconstruite au 12e et 19e siècle. Bien que les architectes de l'époque, comme Alexandre Tamanian et Alexandre Kalantar, se soient opposés à la décision soviétique, l'église a été complètement détruite et pas une pierre n'a été sauvegardée. L'Union des Hayari aussi condamne dans un communiqué le soutien des dirigeants de l'État arménien à l'anéantissement d'un autre monument moderne d'Yerevan à cause de l'église. L'Union s'oppose à l'explication donnée par Etchmiadzin, selon laquelle une augmentation du nombre d'églises serait nécessaire pour contrer la montée des sectes en Arménie. Il existe tellement d'églises en Arménie qu'on peut y réunir tous les membres des sectes du monde entier pour les convertir. Mais l'Église apostolique n'arrive pas à lutter, ou ne s'en donne pas la peine, contre les sectes œuvrant en Arménie, affirme le communiqué. Défendant la décision des autorités devant les députés à l'Assemblée nationale, le Premier ministre Tigran Sarkissian a précisé que pour les experts consultés par le gouvernement, la salle en plein air du cinéma Moscou présente plutôt une valeur architecturale qu'historico-culturelle. L'affaire a fait bondir les Arméniens de diaspora et la communauté internaute qui a créé Safe Cinema Moscow Open Air Hall dans le réseau social Facebook auquel des milliers de personnes ont adhéré. C'est maintenant en Syrie que nous retrouvons le président Serge Sarkissian. Et là va se produire un coup de théâtre. S'appuyant sur la chronologie des événements, Serge Sarkissian assimile Auschwitz au Delzol des Juifs. Un contre-pied au discours labellisé universel, Derzor serait l'Auschwitz des Arméniens, qui intervient en plein sur place dans l'affaire des protocoles arméno-turcs et à un mois du 24 avril. Très souvent, les historiens et les journalistes comparent Derzor à Auschwitz pour dire que Derzor est l'Auschwitz des Arméniens. Je pense que la chronologie nous oblige à formuler les faits dans le sens inverse. Auschwitz est le Derzor des Juifs. Ce n'est qu'une génération plus tard que l'humanité témoignera du Derzor des Juifs. Aujourd'hui, en tant que président de la République d'Arménie, la patrie de tous les Arméniens, je suis ici pour poser la question. Où et quand se tiendra notre Nuremberg ? En visite officielle en Syrie, le chef de l'État arménien s'est rendu le 24 mars dernier à Derzor, c'est-à-dire sur les lieux mêmes du symbole de l'anéantissement de la nation arménienne en 1915. C'est la plus grande douleur de notre nation qui m'a amené ici, la douleur du premier génocide du XXe siècle et la plus grande des chances de l'humanité civilisée, a déclaré Serge Sarkissian. Dans le désert de Derzor ont eu lieu les actes les plus monstrueux de la tragédie et il n'est pas possible d'en décrire les détails dans le langage des êtres humains. Ce que je ne vais d'ailleurs pas faire, car ces détails sont bien connus, même par ceux qui nient publiquement la réalité du génocide. Le président arménien est venu à Derzor prier pour la majorité de notre population qui a été victime d'une extermination physique et culturelle. Je ne rappellerai qu'un seul fait. Suite au génocide, la majeure partie des dialectes d'une des plus vieilles langues indo-européennes, l'arménien, a été irréversiblement éradiqué avec ses locuteurs. Un Serge Sarkissian qui n'a pas esquivé la question du rapprochement arméno-turc en ces lieux chargés d'histoire. Malgré tout ce qui est arrivé, nous sommes prêts à établir des relations diplomatiques normales avec la Turquie moderne, à avoir des frontières ouvertes et des relations économiques. Et si la signature des protocoles arméno-turcs représente une opportunité historique pour le président arménien, celui-ci en profite pour faire une mise au point. Cependant, nous n'acceptons pas les allusions au dialogue arméno-turc visant à éluder la reconnaissance du génocide. Je ne pense pas que cela aide le processus. De plus, citer une commission d'historiens est hors de propos puisque les protocoles arméno-turcs prévoient simplement une sous-commission gouvernementale sur la dimension historique. Je suppose que tout le monde comprend ce que cela veut dire et où est la différence. Et le président arménien a alors surpris son monde en évoquant sous un angle inattendu l'assassinat des deux plus grands poètes arméniens du XXe siècle, Daniel Varoujian et Siamanto. Avant d'être torturés à mort, ils ont été déshabillés parce qu'ils portaient des vêtements européens. À cette époque et en ces lieux, les vêtements européens étaient assez chers. Les bourreaux se sont déguisés en habits européens qu'ils avaient volés au génie arménien issu d'une civilisation plurimillénaire. Je n'interpréterai pas les symboles contenus dans ces images, mais je suis convaincu d'une chose. Prêcher les manières, les valeurs et les habits européens ne donne le droit à personne de jeter ces images aux oubliettes. Mais le président arménien ne voulait pas terminer son discours de Derzor sans se projeter sur l'avenir à travers un message positif et rassembleur. Je suis ici pour rappeler ces mots bien connus. Il est impossible de tuer une nation qui ne veut pas mourir. Cela veut dire vivre et croître. Il n'est plus possible de nous intimider ou d'exercer un chantage sur nous, car nous avons vécu le summum de l'horreur. Nous continuerons à vivre et à créer avec vigueur pour nous et pour nos victimes innocentes. Nous regardons devant nous parce que nous avons beaucoup à dire et à partager avec chacun d'entre nous et avec le monde. L'éclat et la lueur que Daniel Varoujian et Siamanto n'ont pas eu la chance de partager. Et ici, à Derzor, nous disons haut et fort que nous sommes, nous existerons et nous prospérerons. C'est l'histoire de l'arroseur arrosé. Depuis 18 ans à Bakou, la tragédie de Khojaly, outil au service de la propagande mensongère de Bakou, a fait l'objet de manœuvres de désinformation visant à dépeindre les Arméniens en monstres ayant perpétré un génocide. Une propagande mensongère qui a causé certains dégâts, mais qui se retourne aussi parfois contre ses auteurs, comme récemment en République tchèque. Cet article est signé Armine Adjamian. À bien des égards, la situation politique intérieure en Azerbaïdjan explique les événements de Khojaly, comme pour les pogroms de Bakou de janvier 1990 et de Sumgayit en février 1988. L'affaire de Khojaly s'inscrit dans un contexte de confrontation entre les autorités de l'Azerbaïdjan, dirigées à l'époque par Ayaz Mutalibov, et le Front populaire d'Azerbaïdjan, le FPA d'Abdulaz Echibey, en quête de pouvoir à tout prix. L'objectif principal pour les opposants au régime étant de renverser Mutalibov, les nationalistes fascistes du FPA n'ont eu aucun problème à provoquer le massacre de la population azérie de cette région. En conséquence, le premier président de l'Azerbaïdjan post-soviétique a été destitué, expulsé du pays et présenté comme un traître aux intérêts nationaux. Dans une interview accordée au quotidien russe Nezavissimaya Gazeta du 2 avril 1992, l'ex-leader azerbaïdjanais réfute pourtant l'interprétation officielle des événements de Khojaly. Je ne pense pas que les Arméniens permettraient aux Azerbaïdjanais d'obtenir des documents exposant leur acte cruel. Les Arméniens avaient ménagé un couloir autorisant les civils à quitter la région. Pourquoi auraient-ils ouvert le feu dans ce contexte ? En tout état de cause, cela n'empêche pas Bakou de diffuser depuis 18 ans sa propagande mensongère dans le monde entier, en mettant en œuvre des moyens inimaginables, au point même parfois de montrer des photos de cadavres qui n'ont rien en commun avec les événements tragiques du 26 février 1992. Le dernier épisode en date s'est déroulé dans le village tchèque de Lidice, situé au nord-ouest de Prague, un lieu chargé d'histoire. Le 10 juin 1942, les nazis avaient complètement détruit Lidice, tuant tous les hommes âgés de plus de 16 ans au nombre de 192 et 52 femmes. Quant aux survivants, femmes et enfants, ils furent déportés vers les camps de concentration où la plupart périrent gazés. Après la guerre, le village fut reconstruit et déclaré partie intégrante du patrimoine historique national. À la fin février dernier, l'ambassade d'Azerbaïdjan, la fondation Heydar Aliyev et l'Union Azéro-Tchèque avaient projeté d'y commémorer les événements de Khojaly. Informé du projet, l'ambassadeur d'Arménie auprès de la République tchèque et de l'Autriche, Ashot Hovakimian, s'est rendu à Lidice, accompagné par le chef spirituel et les responsables de la communauté arménienne, pour y rencontrer le maire du village et le directeur du mémorial. L'ambassadeur d'Arménie, en dévoilant le mensonge de Bakou, a réclamé l'annulation de la commémoration. Le maire de Lidice, Joseph Klima, est alors monté au créneau pour assurer qu'aucune déclaration anti-arménienne ne serait tolérée et qu'il n'y aurait pas d'inauguration d'une rue Khojaly dans son village, contrairement aux annonces faites par la partie azerbaïdjanaise. Résultat, une exposition de photos et un film sur Khojaly en tout et pour tout. Une commémoration plutôt ratée pour la propagande de Bakou en l'absence du ministre tchèque de la Culture qui a refusé d'assister à l'événement, mais en présence de Tana Mazalova, la journaliste tchèque auteur de l'interview d'Ayaz Bundalimov en 1992, laquelle ne s'est pas privée de dénoncer le mensonge de Bakou autour des événements de Khojaly. Un vrai flop en somme du point de vue azéri. Beaucoup d'humour à la télévision géorgienne. À la façon, mais sans le talent d'Orson Welles, scénarisant sur la CBS en 1938 le débarquement d'extraterrestres sur la Terre, la télévision pro-gouvernementale géorgienne a diffusé un faux reportage faisant état de l'entrée de Charus à Tbilissi, la capitale. Un canular qui a donné lieu à des scènes de

0: Aussi, la chaîne privée Imedi a annoncé que les chars russes faisaient route sur la capitale Tbilissi et que le président Saakashvili avait été tué. Le reportage affirmait que certains dirigeants de l'opposition, comme Madame Murjanadze et l'ancien Premier ministre Zoulab Nogaï Deli, s'étaient ralliés à la Russie et avaient appelé les militaires à se mutiner. Eh bien, c'est fini pour aujourd'hui. Je vous donne rendez-vous dimanche prochain à partir de 12h15, toujours sur Hype FM, pour la suite de notre série d'émissions historiques contemporaines consacrées à l'Arménie. Je vous parlerai de la suite des événements de l'année 2010. Et en attendant le plaisir de vous retrouver, je vous souhaite de passer une excellente journée. À très bientôt.
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0: να δοκιμάσουμε τα όμορφα κρασιά σας. Πολύ ωραία.
1: Ναι, βεβαίως, βεβαίως.
0: Σας ευχαριστούμε πάρα πολύ, κύριε Νίκο Θεοδωρακάκο. Ελπίζουμε να έρθουμε να σας δούμε από κοντά.
1: Με χαρά θα σας περιμένουμε να έρθετε να μας δείτε από κοντά και να δοκιμάσετε τα κρασιά μας.
0: Ακριβώς. Λοιπόν, συγχαρητήρια για την όμορφη δουλειά που κάνετε και σας ευχόμαστε μια καλή συνέχεια. Γεια σας.
1: Ευχαριστώ. Γεια σας. Γεια σας.
2: Auditeurs, grecs, philhellènes et chypriotes, c'est ainsi que se termine notre émission L'Instant Grec sur IPFM 99.5. 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Merci de votre aimable attention à nos précieux invités, à nos annonceurs et à la radio arménienne. Nous sommes totalement solidaires avec le peuple d'Arménie, du Haut-Karabakh et de la diaspora arménienne. La semaine prochaine, nous mettrons à l'honneur l'hellénisme du sud de la France, les villes de Marseille et Salins-de-Giraud. Passez un excellent dimanche, une bonne semaine. Au revoir.
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1: Bonjour et bienvenue pour ce journal de la semaine de IBFM. Une semaine dont on retiendra que pour la Cour européenne des droits de l'homme, l'Azerbaïdjan est un pays criminel qui torture et mutile les Arméniens, et notamment les soldats de l'armée de l'Artsakh. La plainte examinée par la CEDH porte sur des faits survenus pendant la guerre des 4 jours d'avril 2016. Le camion militaire à bord duquel se trouvait la victime avait été pris en embuscade par les soldats azéris près de Talish et selon l'enquête menée par les autorités d'Artsakh et confirmée par un rapport médico-légal, le major Toroyan avait eu les mains coupées puis la tête tranchée alors qu'il était encore en vie, indique le rapport de la Cour européenne des droits de l'homme qui précise avoir reçu 21 plaintes similaires qui sont actuellement en cours d'examen. Une vingtaine qui sont loin de refléter la réalité des actes de barbarie perpétrés par les soldats azéris sur des captifs arméniens en témoignent les nombreux corps rendus à l'issue de la guerre d'avril 2016, pour certains mutilés, sans les têtes, les mains et les lobes auriculaires. En outre, des vidéos de ces tortures ont largement été diffusées par leurs auteurs, qui s'en sont vantés sur les réseaux sociaux à cette époque, mais aussi relayées par les chaînes de télé azéries, ce qui a pesé dans le jugement de la CEDH. Ainsi, bien que l'Azerbaïdjan ait nié toute responsabilité, la Cour s'est appuyée sur des éléments de preuve provenant de sources azéries, et notamment une photo de la tête coupée du major, postée sur Facebook par un soldat azéri avec la légende « J'en ai un ». Dans sa plainte, la famille du major Toroyan a mis en avant que ce soldat était déjà sans défense et hors de combat lorsqu'il a été capturé par les forces azerbaïdjanaises et que sa mutilation et son décès ultérieur étaient injustifiés et illégaux. Les plaignants déplorent aussi de ne pas avoir été en mesure de récupérer les parties de son corps manquantes et de procéder à une inhumation convenable et d'avoir subi, de ce fait, une détresse et une angoisse morale extrême. La CEDH a conclu à la violation de l'article 2, droit à la vie, de la Convention européenne des droits de l'homme, ainsi que de l'article 3, interdiction de la torture et des traitements inhumains et dégradants. Et elle a condamné l'Azerbaïdjan à verser 60 000 euros conjointement aux parents et 30 000 euros à la sœur au titre du préjudice moral. Reste à espérer que cette décision fera jurisprudence, ou tout du moins citée dans les futures discussions juridiques sur les droits de l'homme concernant le traitement par l'Azerbaïdjan des Arméniens en Artsakh. Signalons par ailleurs que le commissaire aux droits de l'homme du Conseil de l'Europe a publié un mémorandum sur les droits de l'homme des Arméniens du Karabakh déplacés en Arménie qui stipule qu'à la suite de l'opération militaire de septembre 2023 de l'Azerbaïdjan, plus de 100 000 Arméniens ont dû s'enfuir en Arménie où ils sont arrivés dans un état d'épuisement, de faim et de détresse mentale et physique, confrontés à un avenir incertain. Le commissaire Michael Oflaherty affirme également que la situation est désormais passée d'une phase d'urgence à un défi d'intégration à long terme et parmi les difficultés auxquelles les réfugiés sont confrontés, il pointe que beaucoup d'entre eux n'ont pas la nationalité arménienne et que la restauration de l'identité et d'autres documents essentiels des Arméniens du Karabakh est restée difficile et qu'enfin que l'Arménie manque de stratégie d'intégration globale. En ce qui concerne le droit au retour, le commissaire aux droits de l'homme du Conseil de l'Europe note qu'il continue à avoir une importance considérable pour les Arméniens du Karabakh, étant donné leur lien profond avec la région et leur aspiration à rétablir des liens avec leur lieu d'origine. Cette condamnation de la CEDH nous rappelle qu'il reste encore 19 Arméniens détenus à Bakou. Lundi, Veronika Zonabend, l'épouse de Rupen Vartanian, philanthrope et ancien premier ministre de l'Artsakh, a annoncé une initiative humanitaire visant à rétablir le contact entre les détenus arméniens détenus en Azerbaïdjan et leurs familles. Dans un texte, elle annonce l'organisation d'une délégation humanitaire internationale de femmes pour se rendre à Bakou et avoir accès aux prisonniers arméniens dont son mari Rupen Vartanian. « Mon mari est détenu illégalement en Azerbaïdjan depuis septembre 2023. Depuis plus de 3 ans, il est tenu à l'écart de sa famille et de tous ceux qu'il aime. Pendant ce temps, ses petites filles sont nées, des petites filles qu'il n'a jamais tenues dans ses bras. J'écris ce texte comme une femme aimante, comme une mère, comme une grand-mère et comme quelqu'un qui ne peut plus attendre en silence, tandis que diverses institutions expliquent pourquoi elles ne peuvent pas ou ne devraient pas agir. » Mais il ne s'agit pas simplement de Rupen, 18 autres Arméniens restent en détention en Azerbaïdjan, beaucoup d'entre eux n'ont pas vu leurs proches depuis 6 ans, ils n'ont reçu aucune lettre, ils n'ont pas entendu la voix de ceux qui sont proches d'eux, ils n'ont pas tenu entre leurs mains une photographie de leurs enfants, de leurs petits-enfants et de certains de leurs arrière-petits-enfants. Pour leur famille, ils ne sont pas un point d'ordre du jour, un problème politique ou un cas diplomatique complexe. Ce sont des maris, des pères, des grands-pères, des fils et des frères. Leur seule offense est de vouloir vivre sur leur terre ancestrale, de parler leur langue et de préserver leur culture, indique Veronika Zonabend, puis elle s'adresse aux autorités azerbaïdjanaises et à la communauté internationale. Face à ce vide institutionnel de responsabilité, je ne peux plus simplement attendre. À la demande européenne, j'ai l'intention d'organiser une délégation humanitaire internationale de femmes pour se rendre à Bakou dans les prochaines semaines. J'ai demandé à la commissaire aux droits de l'homme de l'Azerbaïdjan, Madame Sabina Aliyeva et son bureau, de nous aider pour faciliter l'arrivée de cette délégation à Bakou, organiser une réunion officielle, organiser une visite des prisonniers arméniens détenus au complexe pénitentiaire d'Ombaki et permettre le transfert formel de colis, de photographies, de lettres et d'effets personnels autorisés de leur famille conformément à la loi azerbaïdjanaise. Pour ceux qui sont emprisonnés, cela servira de rappel, ils n'ont pas été oubliés. Conclut la femme de Rupen Vartanian. Un appel qui met en exergue le double langage de l'Azerbaïdjan, qui d'un côté parle de paix et de l'autre maintient 19 otages dans des conditions qui vont à l'encontre de la dignité humaine. L'appel indique également que des lettres de soutien aux prisonniers arméniens détenus en Azerbaïdjan vont être recueillies et leur être transmises ainsi que des colis familiaux. Cette semaine, l'exercice annuel Eagle Partner 2026 a également débuté en Arménie et se poursuivra jusqu'au 25 juin. Et alors que les années précédentes, ces exercices concernaient des militaires américains et arméniens, cette année, aux 250 militaires arméniens, s'ajouteront donc 58 membres de la garde nationale du Kansas, 24 des forces spéciales françaises et 11 membres de l'armée grecque. Officiellement, et pour ne pas irriter la Russie, mais personne n'est dupe, et surtout pas la Russie, Eagle Partner n'est pas des manœuvres militaires, mais des exercices de préparation et de mise en œuvre de missions de maintien de la paix. Cet exercice vise à renforcer l'interopérabilité des unités participant aux missions internationales de maintien de la paix, à favoriser l'échange de bonnes pratiques en matière de gestion et de communication tactique, et à consolider la capacité opérationnelle des unités de maintien de la paix des forces armées arméniennes. Il s'agira pour l'armée arménienne de se familiariser également avec les armes acquises auprès de la France. D'ailleurs, le ministère arménien de la Défense, Oulen Babikian, était en France cette semaine, où il a participé au salon Eurosatory. Eurosatory est un salon mondial de la défense et de la sécurité, réunissant les acteurs clés du marché des armes. Soulen Babikian a eu des entretiens avec les dirigeants d'Airbus Aerospace pour des systèmes de défense pro-air et de KNDS qui conçoit, développe et produit des véhicules blindés, des systèmes d'artillerie, des canons, des tourelles, des munitions, des robots et des équipements de défense. Il a d'ailleurs signé un accord pour l'acquisition de 6 hélicoptères auprès d'Airbus. Finalisé lors de la visite officielle du président Emmanuel Macron à Yerevan début mai, cet accord est entré en vigueur et constitue une étape importante dans le renforcement des relations bilatérales franco-arméniennes. Ces hélicoptères H-145 multirôles seront utilisés pour le transport de troupes et ce premier contrat conclu avec Airbus geste les bases de la modernisation de la flotte d'hélicoptères de l'Arménie grâce à l'un des modèles les plus polyvalents et fiables de sa catégorie. Ces appareils se distinguent par leur grande efficacité, notamment en haute altitude et par forte chaleur, et sont parfaitement adaptés à la géographie complexe et montagneuse de l'Arménie, indique le communiqué de presse. Des achats d'armes à la France et des exercices militaires réunissant la France, la Grèce et les États-Unis, trois pays membres de l'OTAN sur le sol arménien, qui ont cette année encore été très mal accueillis à Moscou, où l'on considère que l'objectif de l'Occident en général, des États-Unis et de l'OTAN en particulier, est de poursuivre sa politique d'éloignement de l'Arménie, de son allié traditionnel, la Russie. La mise en œuvre systématique annuelle de ces programmes d'entraînement en Arménie est particulièrement préoccupante, a déclaré la porte-parole de la diplomatie russe jeudi, lors de son point presse hebdomadaire. Maria Zakharova considérant que l'armée arménienne sera entraînée à combattre la Russie. Autrefois, une telle chose paraissait inconcevable, a-t-elle poursuivi, ajoutant qu'elle correspond désormais aux déclarations des dirigeants arméniens, selon lesquelles Yerevan n'est pas un allié de Moscou en Ukraine, en référence à la présence du président ukrainien en Arménie début mai pour le sommet de la politique européenne. L'Occident perçoit des signaux, en tire des conclusions et commence à pousser Yerevan vers la confrontation avec la Russie, a affirmé la porte-parole de la diplomatie russe, soulignant que de tels exercices pourraient compromettre les perspectives de coopération entre Yerevan et Moscou dans ce domaine. La Russie, qui entend elle garder de bonnes relations avec la Turquie, comme en témoigne la visite en Russie mardi et mercredi du chef de la diplomatie turque Hakan Fidan, reçue avec tous les honneurs. La Turquie qui continue de chercher à se poser en médiateur avec la Russie sur le conflit ukrainien. Lors d'une conférence de presse avec son homologue russe, Hakan Fidan a par ailleurs indiqué que dès que les conditions nécessaires seraient réunies, Ankara serait prêt à normaliser les relations avec Yerevan. Le gouvernement de Nicole Pachignan a pris des mesures très importantes en matière de normalisation, a expliqué Hakan Fidan, ajoutant que sous l'impulsion de Recep Tayyip Erdogan, de nombreuses mesures importantes ont été prises, notamment la mise en place d'échanges commerciaux directs et de liaisons aériennes entre les deux pays. Ce qu'il reste à faire dans cette nouvelle phase est également clair, a poursuivi le ministre turc des Affaires étrangères, se disant donc prêt à normaliser les relations dès que les conditions nécessaires seront réunies, sans doute visant la modification de la constitution arménienne, qui ne pourra, au vu des résultats des élections et au grand dam du Premier ministre et du président azerbaïdjanais Aliyev, qu'être adoptée par référendum, alors que moins de 50% des électeurs ont voté pour Nicole Pachignan, même s'il conserve une majorité de sièges au sein du Parlement, en ayant fait sortir Arménie Prospère pour à peine une cinquantaine de voix contestées devant la Cour constitutionnelle par désormais 8 groupes ou partis politiques. Des partis politiques et toute forme d'opposition, que Nicole Pachignan, à peine les élections achevées, entend éliminer, voire interdire, mettre leurs dirigeants en prison, voire selon ses termes prononcés cette semaine devant l'Assemblée nationale, réunis sans l'opposition, en les liquidant. Tant que je serai Premier ministre, je les éliminerai de manière ciblée, en parlant de Samuel Garabedian, Robert Kocharyan, Gagi Zaroukian. J'appelle les citoyens qui s'opposent à cette ligne à faire la révolution en Arménie et à changer le gouvernement. Puis comme dans un aveu, Nicole Pachignan a déclaré « Comme je l'avais dit en 2012, le mouvement du Karabakh ne se poursuivra pas. J'appelle ceux qui ne partagent pas cet avis à descendre dans la rue. Il n'y a pas d'autre moyen d'en arrêter ce processus », a déclaré Pachignan. Sera-t-il pris au mot? Si tel était le cas, Nicole Pachignan a même menacé à la tribune, le visage une nouvelle fois déformé par la colère, et alors que, répétons-le, l'opposition n'était même pas présente, de laisser ses supporters s'en prendre physiquement aux manifestants de l'opposition, déclenchant ainsi une guerre civile. Répondant à cette invective, le milliardaire Samuel Garabedian, président d'Arménie Forte, a dans une déclaration vidéo, car il est toujours assigné à résidence, a annoncé que le processus d'unification de l'opposition était en marche, n'indiquant pas néanmoins le contour de cette unification. Il a dénoncé une nouvelle fois les fraudes et les menaces de Nicole Pachignan, indiquant que tout devait être mené pour empêcher la mise en place d'une dictature en Arménie. Fin de ce journal de la semaine, qui reprend un bouquet des informations des journaux quotidiens de APFM.

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1: Bonjour et bienvenue pour ce journal de la semaine de IBFM. Une semaine dont on retiendra que pour la Cour européenne des droits de l'homme, l'Azerbaïdjan est un pays criminel qui torture et mutile les Arméniens, et notamment les soldats de l'armée de l'Artsakh. La plainte examinée par la CEDH porte sur des faits survenus pendant la guerre des 4 jours d'avril 2016. Le camion militaire à bord duquel se trouvait la victime avait été pris en embuscade par les soldats azéris près de Talish et selon l'enquête menée par les autorités d'Artsakh et confirmée par un rapport médico-légal, le major Toroyan avait eu les mains coupées puis la tête tranchée alors qu'il était encore en vie, indique le rapport de la Cour européenne des droits de l'homme qui précise avoir reçu 21 plaintes similaires qui sont actuellement en cours d'examen. Une vingtaine qui sont loin de refléter la réalité des actes de barbarie perpétrés par les soldats azéris sur des captifs arméniens en témoignent les nombreux corps rendus à l'issue de la guerre d'avril 2016, pour certains mutilés, sans les têtes, les mains et les lobes auriculaires. En outre, des vidéos de ces tortures ont largement été diffusées par leurs auteurs, qui s'en sont vantés sur les réseaux sociaux à cette époque, mais aussi relayées par les chaînes de télé azéries, ce qui a pesé dans le jugement de la CEDH. Ainsi, bien que l'Azerbaïdjan ait nié toute responsabilité, la Cour s'est appuyée sur des éléments de preuve provenant de sources azéries, et notamment une photo de la tête coupée du major, postée sur Facebook par un soldat azéri avec la légende « J'en ai un ». Dans sa plainte, la famille du major Toroyan a mis en avant que ce soldat était déjà sans défense et hors de combat lorsqu'il a été capturé par les forces azerbaïdjanaises et que sa mutilation et son décès ultérieur étaient injustifiés et illégaux. Les plaignants déplorent aussi de ne pas avoir été en mesure de récupérer les parties de son corps manquantes et de procéder à une inhumation convenable et d'avoir subi, de ce fait, une détresse et une angoisse morale extrême. La CEDH a conclu à la violation de l'article 2, droit à la vie, de la Convention européenne des droits de l'homme, ainsi que de l'article 3, interdiction de la torture et des traitements inhumains et dégradants. Et elle a condamné l'Azerbaïdjan à verser 60 000 euros conjointement aux parents et 30 000 euros à la sœur au titre du préjudice moral. Reste à espérer que cette décision fera jurisprudence, ou tout du moins citée dans les futures discussions juridiques sur les droits de l'homme concernant le traitement par l'Azerbaïdjan des Arméniens en Artsakh. Signalons par ailleurs que le commissaire aux droits de l'homme du Conseil de l'Europe a publié un mémorandum sur les droits de l'homme des Arméniens du Karabakh déplacés en Arménie, qui stipule qu'à la suite de l'opération militaire de septembre 2023 de l'Azerbaïdjan, plus de 100 000 Arméniens ont dû s'enfuir en Arménie, où ils sont arrivés dans un état d'épuisement, de faim et de détresse mentale et physique, confrontés à un avenir incertain. Le commissaire Michael Oflaherty affirme également que la situation est désormais passée d'une phase d'urgence à un défi d'intégration à long terme et parmi les difficultés auxquelles les réfugiés sont confrontés, il pointe que beaucoup d'entre eux n'ont pas la nationalité arménienne et que la restauration de l'identité et d'autres documents essentiels des Arméniens du Karabakh est restée difficile et qu'enfin que l'Arménie manque de stratégie d'intégration globale. En ce qui concerne le droit au retour, le commissaire aux droits de l'homme du Conseil de l'Europe note qu'il continue à avoir une importance considérable pour les Arméniens du Karabakh, étant donné leur lien profond avec la région et leur aspiration à rétablir des liens avec leur lieu d'origine. Cette condamnation de la CEDH nous rappelle qu'il reste encore 19 Arméniens détenus à Bakou. Lundi, Veronika Zonabend, l'épouse de Rupen Vartanian, philanthrope et ancien premier ministre de l'Artsakh, a annoncé une initiative humanitaire visant à rétablir le contact entre les détenus arméniens détenus en Azerbaïdjan et leurs familles. Dans un texte, elle annonce l'organisation d'une délégation humanitaire internationale de femmes pour se rendre à Bakou et avoir accès aux prisonniers arméniens dont son mari Rupen Vartanian. « Mon mari est détenu illégalement en Azerbaïdjan depuis septembre 2023. Depuis plus de 3 ans, il est tenu à l'écart de sa famille et de tous ceux qu'il aime. Pendant ce temps, ses petites filles sont nées, des petites filles qu'il n'a jamais tenues dans ses bras. J'écris ce texte comme une femme aimante, comme une mère, comme une grand-mère et comme quelqu'un qui ne peut plus attendre en silence, tandis que diverses institutions expliquent pourquoi elles ne peuvent pas ou ne devraient pas agir. » Mais il ne s'agit pas simplement de Rupen, 18 autres Arméniens restent en détention en Azerbaïdjan, beaucoup d'entre eux n'ont pas vu leurs proches depuis 6 ans, ils n'ont reçu aucune lettre, ils n'ont pas entendu la voix de ceux qui sont proches d'eux, ils n'ont pas tenu entre leurs mains une photographie de leurs enfants, de leurs petits-enfants et de certains de leurs arrière-petits-enfants. Pour leur famille, ils ne sont pas un point d'ordre du jour, un problème politique ou un cas diplomatique complexe. Ce sont des maris, des pères, des grands-pères, des fils et des frères. Leur seule offense est de vouloir vivre sur leur terre ancestrale, de parler leur langue et de préserver leur culture, indique Veronika Zonabend, puis elle s'adresse aux autorités azerbaïdjanaises et à la communauté internationale. Face à ce vide institutionnel de responsabilité, je ne peux plus simplement attendre. À la demande européenne, j'ai l'intention d'organiser une délégation humanitaire internationale de femmes pour se rendre à Bakou dans les prochaines semaines. J'ai demandé à la commissaire aux droits de l'homme de l'Azerbaïdjan, Madame Sabina Alieva et son bureau, de nous aider pour faciliter l'arrivée de cette délégation à Bakou, organiser une réunion officielle, organiser une visite des prisonniers arméniens détenus au complexe pénitentiaire d'Ombaki et permettre le transfert formel de colis, de photographies, de lettres et d'effets personnels autorisés de leur famille conformément à la loi azerbaïdjanaise. Pour ceux qui sont emprisonnés, cela servira de rappel, ils n'ont pas été oubliés. Conclut la femme de Rupen Vartanian. Un appel qui met en exergue le double langage de l'Azerbaïdjan, qui d'un côté parle de paix et de l'autre maintient 19 otages dans des conditions qui vont à l'encontre de la dignité humaine. L'appel indique également que des lettres de soutien aux prisonniers arméniens détenus en Azerbaïdjan vont être recueillies et leur être transmises ainsi que des colis familiaux. Cette semaine, l'exercice annuel Eagle Partner 2026 a également débuté en Arménie et se poursuivra jusqu'au 25 juin. Et alors que les années précédentes, ces exercices concernaient des militaires américains et arméniens, cette année, aux 250 militaires arméniens, s'ajouteront donc 58 membres de la garde nationale du Kansas, 24 des forces spéciales françaises et 11 membres de l'armée grecque. Officiellement, et pour ne pas irriter la Russie, mais personne n'est dupe, et surtout pas la Russie, Eagle Partner n'est pas des manœuvres militaires, mais des exercices de préparation et de mise en œuvre de missions de maintien de la paix. Cet exercice vise à renforcer l'interopérabilité des unités participant aux missions internationales de maintien de la paix, à favoriser l'échange de bonnes pratiques en matière de gestion et de communication tactique, et à consolider la capacité opérationnelle des unités de maintien de la paix des forces armées arméniennes. Il s'agira pour l'armée arménienne de se familiariser également avec les armes acquises auprès de la France. D'ailleurs, le ministère arménien de la Défense, Oulen Babikian, était en France cette semaine, où il a participé au salon Eurosatory. Eurosatory est un salon mondial de la défense et de la sécurité, réunissant les acteurs clés du marché des armes. Soulen Babikian a eu des entretiens avec les dirigeants d'Airbus Aerospace pour des systèmes de défense Pro-Air et de KNDS qui conçoit, développe et produit des véhicules blindés, des systèmes d'artillerie, des canons, des tourelles, des munitions, des robots et des équipements de défense. Il a d'ailleurs signé un accord pour l'acquisition de 6 hélicoptères auprès d'Airbus. Finalisé lors de la visite officielle du président Emmanuel Macron à Yerevan début mai, cet accord est entré en vigueur et constitue une étape importante dans le renforcement des relations bilatérales franco-arméniennes. Ces hélicoptères H-145 multirôles seront utilisés pour le transport de troupes et ce premier contrat conclu avec Airbus geste les bases de la modernisation de la flotte d'hélicoptères de l'Arménie grâce à l'un des modèles les plus polyvalents et fiables de sa catégorie. Ces appareils se distinguent par leur grande efficacité, notamment en haute altitude et par forte chaleur, et sont parfaitement adaptés à la géographie complexe et montagneuse de l'Arménie, indique le communiqué de presse. Des achats d'armes à la France et des exercices militaires réunissant la France, la Grèce et les États-Unis, trois pays membres de l'OTAN sur le sol arménien, qui ont cette année encore été très mal accueillis à Moscou, où l'on considère que l'objectif de l'Occident en général, des États-Unis et de l'OTAN en particulier, est de poursuivre sa politique d'éloignement de l'Arménie, de son allié traditionnel, la Russie. La mise en œuvre systématique annuelle de ces programmes d'entraînement en Arménie est particulièrement préoccupante, a déclaré la porte-parole de la diplomatie russe jeudi lors de son point presse hebdomadaire. Maria Zakharova considérant que l'armée arménienne sera entraînée à combattre la Russie. Autrefois, une telle chose paraissait inconcevable, a-t-elle poursuivi, ajoutant qu'elle correspond désormais aux déclarations des dirigeants arméniens, selon lesquelles Yerevan n'est pas un allié de Moscou en Ukraine, en référence à la présence du président ukrainien en Arménie début mai pour le sommet de la politique européenne. L'Occident perçoit des signaux, en tire des conclusions et commence à pousser Yerevan vers la confrontation avec la Russie, a affirmé la porte-parole de la diplomatie russe, soulignant que de tels exercices pourraient compromettre les perspectives de coopération entre Yerevan et Moscou dans ce domaine. La Russie, qui entend elle garder de bonnes relations avec la Turquie, comme en témoigne la visite en Russie mardi et mercredi du chef de la diplomatie turque Hakan Fidan, reçu avec tous les honneurs. La Turquie qui continue de chercher à se poser en médiateur avec la Russie sur le conflit ukrainien. Lors d'une conférence de presse avec son homologue russe, Hakan Fidan a par ailleurs indiqué que dès que les conditions nécessaires seraient réunies, Ankara serait prêt à normaliser les relations avec Yerevan. Le gouvernement de Nicole Pachignan a pris des mesures très importantes en matière de normalisation, a expliqué Hakan Fidan, ajoutant que sous l'impulsion de Recep Tayyip Erdogan, de nombreuses mesures importantes ont été prises, notamment la mise en place d'échanges commerciaux directs et de liaisons aériennes entre les deux pays. Ce qu'il reste à faire dans cette nouvelle phase est également clair, a poursuivi le ministre turc des Affaires étrangères, se disant donc prêt à normaliser les relations dès que les conditions nécessaires seront réunies, sans doute visant la modification de la constitution arménienne, qui ne pourra, au vu des résultats des élections et au grand dam du Premier ministre et du président azerbaïdjanais Aliyev, qu'être adoptée par référendum, alors que moins de 50% des électeurs ont voté pour Nicole Pachignan, même s'il conserve une majorité de sièges au sein du Parlement, en ayant fait sortir Arménie Prospère pour à peine une cinquantaine de voix contestées devant la Cour constitutionnelle par désormais 8 groupes ou partis politiques. Des partis politiques et toute forme d'opposition, que Nicole Pachignan, à peine les élections achevées, entend éliminer, voire interdire, mettre leurs dirigeants en prison, voire selon ses termes prononcés cette semaine devant l'Assemblée nationale, réunis sans l'opposition, en les liquidant. Tant que je serai Premier ministre, je les éliminerai de manière ciblée, en parlant de Samuel Garabedian, Robert Kocharyan, Gagik Zaroukian. J'appelle les citoyens qui s'opposent à cette ligne à faire la révolution en Arménie et à changer le gouvernement. Puis comme dans un aveu, Nicole Pachignan a déclaré « Comme je l'avais dit en 2012, le mouvement du Karabakh ne se poursuivra pas. J'appelle ceux qui ne partagent pas cet avis à descendre dans la rue. Il n'y a pas d'autre moyen d'en arrêter ce processus », a déclaré Pachignan. Sera-t-il pris au mot? Si tel était le cas, Nicole Pachignan a même menacé à la tribune, le visage une nouvelle fois déformé par la colère, et alors que, répétons-le, l'opposition n'était même pas présente, de laisser ses supporters s'en prendre physiquement aux manifestants de l'opposition, déclenchant ainsi une guerre civile. Répondant à cette invective, le milliardaire Samuel Garabedian, président d'Arménie Forte, a dans une déclaration vidéo, car il est toujours assigné à résidence, a annoncé que le processus d'unification de l'opposition était en marche, n'indiquant pas néanmoins le contour de cette unification. Il a dénoncé une nouvelle fois les fraudes et les menaces de Nicole Pachignan, indiquant que tout devait être mené pour empêcher la mise en place d'une dictature en Arménie. Fin de ce journal de la semaine, qui reprend un bouquet des informations des journaux quotidiens de APFM.

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1: Bonjour et bienvenue pour ce journal de la semaine de IBFM. Une semaine dont on retiendra que pour la Cour européenne des droits de l'homme, l'Azerbaïdjan est un pays criminel qui torture et mutile les Arméniens, et notamment les soldats de l'armée de l'Artsakh. La plainte examinée par la CEDH porte sur des faits survenus pendant la guerre des 4 jours d'avril 2016. Le camion militaire à bord duquel se trouvait la victime avait été pris en embuscade par les soldats azéris près de Talish et selon l'enquête menée par les autorités d'Artsakh et confirmée par un rapport médico-légal, le major Toroyan avait eu les mains coupées puis la tête tranchée alors qu'il était encore en vie, indique le rapport de la Cour européenne des droits de l'homme qui précise avoir reçu 21 plaintes similaires qui sont actuellement en cours d'examen. Une vingtaine qui sont loin de refléter la réalité des actes de barbarie perpétrés par les soldats azéris sur des captifs arméniens en témoignent les nombreux corps rendus à l'issue de la guerre d'avril 2016, pour certains mutilés, sans les têtes, les mains et les lobes auriculaires. En outre, des vidéos de ces tortures ont largement été diffusées par leurs auteurs, qui s'en sont vantés sur les réseaux sociaux à cette époque, mais aussi relayées par les chaînes de télé azéries, ce qui a pesé dans le jugement de la CEDH. Ainsi, bien que l'Azerbaïdjan ait nié toute responsabilité, la Cour s'est appuyée sur des éléments de preuve provenant de sources azéries, et notamment une photo de la tête coupée du major, postée sur Facebook par un soldat azéri avec la légende « J'en ai un ». Dans sa plainte, la famille du major Toroyan a mis en avant que ce soldat était déjà sans défense et hors de combat lorsqu'il a été capturé par les forces azerbaïdjanaises et que sa mutilation et son décès ultérieur étaient injustifiés et illégaux. Les plaignants déplorent aussi de ne pas avoir été en mesure de récupérer les parties de son corps manquantes et de procéder à une inhumation convenable et d'avoir subi, de ce fait, une détresse et une angoisse morale extrême. La CEDH a conclu à la violation de l'article 2, droit à la vie de la Convention européenne des droits de l'homme, ainsi que de l'article 3, interdiction de la torture et des traitements inhumains et dégradants. Et elle a condamné l'Azerbaïdjan à verser 60 000 euros conjointement aux parents et 30 000 euros à la sœur au titre du préjudice moral. Reste à espérer que cette décision fera jurisprudence, ou tout du moins citée dans les futures discussions juridiques sur les droits de l'homme concernant le traitement par l'Azerbaïdjan des Arméniens en Artsakh. Signalons par ailleurs que le commissaire aux droits de l'homme du Conseil de l'Europe a publié un mémorandum sur les droits de l'homme des Arméniens du Karabakh déplacés en Arménie qui stipule qu'à la suite de l'opération militaire de septembre 2023 de l'Azerbaïdjan, plus de 100 000 Arméniens ont dû s'enfuir en Arménie où ils sont arrivés dans un état d'épuisement, de faim et de détresse mentale et physique, confrontés à un avenir incertain. Le commissaire Michael Oflaherty affirme également que la situation est désormais passée d'une phase d'urgence à un défi d'intégration à long terme et parmi les difficultés auxquelles les réfugiés sont confrontés, il pointe que beaucoup d'entre eux n'ont pas la nationalité arménienne et que la restauration de l'identité et d'autres documents essentiels des Arméniens du Karabakh est restée difficile et qu'enfin que l'Arménie manque de stratégie d'intégration globale. En ce qui concerne le droit au retour, le commissaire aux droits de l'homme du Conseil de l'Europe note qu'il continue à avoir une importance considérable pour les Arméniens du Karabakh, étant donné leur lien profond avec la région et leur aspiration à rétablir des liens avec leur lieu d'origine. Cette condamnation de la CEDH nous rappelle qu'il reste encore 19 Arméniens détenus à Bakou. Lundi, Veronika Zonabend, l'épouse de Rupen Vartanian, philanthrope et ancien premier ministre de l'Artsakh, a annoncé une initiative humanitaire visant à rétablir le contact entre les détenus arméniens détenus en Azerbaïdjan et leurs familles. Dans un texte, elle annonce l'organisation d'une délégation humanitaire internationale de femmes pour se rendre à Bakou et avoir accès aux prisonniers arméniens dont son mari Rupen Vartanian. Mon mari est détenu illégalement en Azerbaïdjan depuis septembre 2023. Depuis plus de 3 ans, il est tenu à l'écart de sa famille et de tous ceux qu'il aime. Pendant ce temps, ses petites filles sont nées, des petites filles qu'il n'a jamais tenues dans ses bras. J'écris ce texte comme une femme aimante, comme une mère, comme une grand-mère et comme quelqu'un qui ne peut plus attendre en silence, tandis que diverses institutions expliquent pourquoi elles ne peuvent pas ou ne devraient pas agir. Mais il ne s'agit pas simplement de Rupen, 18 autres Arméniens restent en détention en Azerbaïdjan, beaucoup d'entre eux n'ont pas vu leurs proches depuis 6 ans, ils n'ont reçu aucune lettre, ils n'ont pas entendu la voix de ceux qui sont proches d'eux, ils n'ont pas tenu entre leurs mains une photographie de leurs enfants, de leurs petits-enfants et de certains de leurs arrière-petits-enfants. Pour leur famille, ils ne sont pas un point d'ordre du jour, un problème politique ou un cas diplomatique complexe. Ce sont des maris, des pères, des grands-pères, des fils et des frères. Leur seule offense est de vouloir vivre sur leur terre ancestrale, de parler leur langue et de préserver leur culture, indique Veronika Zonabend, puis elle s'adresse aux autorités azerbaïdjanaises et à la communauté internationale. Face à ce vide institutionnel de responsabilité, je ne peux plus simplement attendre. À la demande européenne, j'ai l'intention d'organiser une délégation humanitaire internationale de femmes pour se rendre à Bakou dans les prochaines semaines. J'ai demandé à la commissaire aux droits de l'homme de l'Azerbaïdjan, Madame Sabina Aliyeva et son bureau, de nous aider pour faciliter l'arrivée de cette délégation à Bakou, organiser une réunion officielle, organiser une visite des prisonniers arméniens détenus au complexe pénitentiaire d'Ombaki et permettre le transfert formel de colis, de photographies, de lettres et d'effets personnels autorisés de leur famille conformément à la loi azerbaïdjanaise. Pour ceux qui sont emprisonnés, cela servira de rappel, ils n'ont pas été oubliés. Conclut la femme de Rupen Vartanian. Un appel qui met en exergue le double langage de l'Azerbaïdjan, qui d'un côté parle de paix et de l'autre maintient 19 otages dans des conditions qui vont à l'encontre de la dignité humaine. L'appel indique également que des lettres de soutien aux prisonniers arméniens détenus en Azerbaïdjan vont être recueillies et leur être transmises ainsi que des colis familiaux. Cette semaine, l'exercice annuel Eagle Partner 2026 a également débuté en Arménie et se poursuivra jusqu'au 25 juin. Et alors que les années précédentes, ces exercices concernaient des militaires américains et arméniens, cette année, aux 250 militaires arméniens, s'ajouteront donc 58 membres de la garde nationale du Kansas, 24 des forces spéciales françaises et 11 membres de l'armée grecque. Officiellement, et pour ne pas irriter la Russie, mais personne n'est dupe, et surtout pas la Russie, Eagle Partner n'est pas des manœuvres militaires, mais des exercices de préparation et de mise en œuvre de missions de maintien de la paix. Cet exercice vise à renforcer l'interopérabilité des unités participant aux missions internationales de maintien de la paix, à favoriser l'échange de bonnes pratiques en matière de gestion et de communication tactique, et à consolider la capacité opérationnelle des unités de maintien de la paix des forces armées arméniennes. Il s'agira pour l'armée arménienne de se familiariser également avec les armes acquises auprès de la France. D'ailleurs, le ministère arménien de la Défense, Oulen Babikian, était en France cette semaine, où il a participé au salon Eurosatory. Eurosatory est un salon mondial de la défense et de la sécurité, réunissant les acteurs clés du marché des armes. Oulen Babikian a eu des entretiens avec les dirigeants d'Airbus Aerospace pour des systèmes de défense Pro-Air et de KNDS qui conçoit, développe et produit des véhicules blindés, des systèmes d'artillerie, des canons, des tourelles, des munitions, des robots et des équipements de défense. Il a d'ailleurs signé un accord pour l'acquisition de 6 hélicoptères auprès d'Airbus. Finalisé lors de la visite officielle du président Emmanuel Macron à Yerevan début mai, cet accord est entré en vigueur et constitue une étape importante dans le renforcement des relations bilatérales franco-arméniennes. Ces hélicoptères H-145 multirôles seront utilisés pour le transport de troupes et ce premier contrat conclu avec Airbus geste les bases de la modernisation de la flotte d'hélicoptères de l'Arménie grâce à l'un des modèles les plus polyvalents et fiables de sa catégorie. Ces appareils se distinguent par leur grande efficacité, notamment en haute altitude et par forte chaleur, et sont parfaitement adaptés à la géographie complexe et montagneuse de l'Arménie, indique le communiqué de presse. Des achats d'armes à la France et des exercices militaires réunissant la France, la Grèce et les États-Unis, trois pays membres de l'OTAN sur le sol arménien, qui ont cette année encore été très mal accueillis à Moscou, où l'on considère que l'objectif de l'Occident en général, des États-Unis et de l'OTAN en particulier, est de poursuivre sa politique d'éloignement de l'Arménie de son allié traditionnel, la Russie. La mise en œuvre systématique annuelle de ces programmes d'entraînement en Arménie est particulièrement préoccupante, a déclaré la porte-parole de la diplomatie russe jeudi lors de son point presse hebdomadaire. Maria Zakharova considérant que l'armée arménienne sera entraînée à combattre la Russie. Autrefois, une telle chose paraissait inconcevable, a-t-elle poursuivi, ajoutant qu'elle correspond désormais aux déclarations des dirigeants arméniens, selon lesquelles Yerevan n'est pas un allié de Moscou en Ukraine, en référence à la présence du président ukrainien en Arménie début mai pour le sommet de la politique européenne. L'Occident perçoit des signaux, en tire des conclusions et commence à pousser Yerevan vers la confrontation avec la Russie, a affirmé la porte-parole de la diplomatie russe, soulignant que de tels exercices pourraient compromettre les perspectives de coopération entre Yerevan et Moscou dans ce domaine. La Russie, qui entend elle garder de bonnes relations avec la Turquie, comme en témoigne la visite en Russie mardi et mercredi du chef de la diplomatie turque Hakan Fidan, reçu avec tous les honneurs. La Turquie qui continue de chercher à se poser en médiateur avec la Russie sur le conflit ukrainien. Lors d'une conférence de presse avec son homologue russe, Hakan Fidan a par ailleurs indiqué que dès que les conditions nécessaires seraient réunies, Ankara serait prêt à normaliser les relations avec Yerevan. Le gouvernement de Nicole Pachignan a pris des mesures très importantes en matière de normalisation, a expliqué Hakan Fidan, ajoutant que sous l'impulsion de Recep Tayyip Erdogan, de nombreuses mesures importantes ont été prises, notamment la mise en place d'échanges commerciaux directs et de liaisons aériennes entre les deux pays. Ce qu'il reste à faire dans cette nouvelle phase est également clair, a poursuivi le ministre turc des Affaires étrangères, se disant donc prêt à normaliser les relations dès que les conditions nécessaires seront réunies, sans doute visant la modification de la constitution arménienne, qui ne pourra, au vu des résultats des élections et au grand dam du Premier ministre et du président azerbaïdjanais Aliyev, qu'être adoptée par référendum, alors que moins de 50% des électeurs ont voté pour Nicole Pachignan, même s'il conserve une majorité de sièges au sein du Parlement, en ayant fait sortir Arménie Prospère pour à peine une cinquantaine de voix contestées devant la Cour constitutionnelle par désormais 8 groupes ou partis politiques. Des partis politiques et toute forme d'opposition, que Nicole Pachignan, à peine les élections achevées, entend éliminer, voire interdire, mettre leurs dirigeants en prison, voire selon ses termes prononcés cette semaine devant l'Assemblée nationale, réunis sans l'opposition, en les liquidant. Tant que je serai Premier ministre, je les éliminerai de manière ciblée, en parlant de Samuel Garabedian, Robert Kocharyan, Gagik Zaroukian. J'appelle les citoyens qui s'opposent à cette ligne à faire la révolution en Arménie et à changer le gouvernement. Puis comme dans un aveu, Nicole Pachignan a déclaré « Comme je l'avais dit en 2012, le mouvement du Karabakh ne se poursuivra pas. J'appelle ceux qui ne partagent pas cet avis à descendre dans la rue. Il n'y a pas d'autre moyen d'en arrêter ce processus », a déclaré Pachignan. Sera-t-il pris au mot? Si tel était le cas, Nicole Pachignan a même menacé à la tribune, le visage une nouvelle fois déformé par la colère, et alors que, répétons-le, l'opposition n'était même pas présente, de laisser ses supporters s'en prendre physiquement aux manifestants de l'opposition, déclenchant ainsi une guerre civile. Répondant à cette invective, le milliardaire Samuel Garabedian, président d'Arménie Forte, a dans une déclaration vidéo, car il est toujours assigné à résidence, a annoncé que le processus d'unification de l'opposition était en marche, n'indiquant pas néanmoins le contour de cette unification. Il a dénoncé une nouvelle fois les fraudes et les menaces de Nicole Pachignan, indiquant que tout devait être mené pour empêcher la mise en place d'une dictature en Arménie. Fin de ce journal de la semaine, qui reprend un bouquet des informations des journaux quotidiens de l'APFM.

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